0: Vous savez quoi? C'est le dernier réveil de la semaine. Et oui, bientôt le week-end. Et sur Chérie FM, je vous réveille avec les meilleurs moments du réveil chérie et la playlist 2000, Pink et Craig David sur Chérie FM.
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0: Bon réveil avec Chérie FM, ça va? Bien dormi? Pas trop chaud? Allez, courage, la semaine se termine et on retrouve Alex et Tiffany. Vous leur laissez vos notes vocales le matin dans le réveil Chérie. Et Lydie a laissé la sienne hier et a demandé à Alex et Tiffany s'ils revenaient à la rentrée. Alors voici leur réponse avant d'écouter Nadia et Will Smith dans la playlist 2000 sur Chérie FM.
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2: Et on écoute ce matin, si vous le souhaitez.
3: Ah ben, on est
2: le vocal de Lydie.
3: Ah, génial.
4: Coucou Alex et Tiffany. Coucou. Alors, je sais que vous êtes bientôt en vacances, ouais. Mais j'ai une question. Est-ce que vous revenez à la rentrée? J'ai trop hâte de savoir la réponse. Gros bisous, bon jeudi à vous tous.
3: Alors, c'est bien parce qu'en plus, on en parlait tout à l'heure.
2: Oui.
3: Est-ce qu'on donne la réponse de suite?
2: Oui.
3: Est-ce qu'on se dit qu'on se retrouvera le lundi 24 août pour, en gros, la 8e saison du Réveil Chéri?
2: Mais comment on pourrait faire autrement?
3: Musique. C'est tranquille un petit moment puisque fin de saison déjà. Bon, c'est un peu tôt, on aura bien continué un peu plus longtemps, mais il faut faire des économies ici. Donc en gros, le 26 juin, on arrête et on se retrouve le 24 août sur Chérie FM en direct, 6h-9h.
2: Génial, bien content. On ne vous lâche pas, c'est un bonheur d'être avec vous tous les matins. Merci pour les messages que vous nous laissez régulièrement sur le compte Instagram, sur nos comptes perso aussi.
3: C'est vrai, c'est vrai.
2: C'est des doses de bienveillance, de gentillesse. Oui. On aime être avec vous et ça fait extrêmement plaisir.
3: C'est si bien
2: quel
3: dit.
2: Quel bonheur. Vous êtes une thérapie à vous tout seul.
3: Vous êtes une thérapie. Thérapie à vous tout seul, la bienveillance, c'est ça Chérie FM.
2: Moi je vous aime.
3: Alors, mais on reprend tous?
2: Oui,
3: il y en a pas qui restent, ouais, c'est ça le problème. Bon,

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Chérie FM, la playlist 2000 pour commencer ce vendredi, avant-dernier jour du printemps aujourd'hui. Mais ça fait plusieurs jours et plusieurs semaines qu'on se croit déjà en été. Vigilance orange, canicule aujourd'hui dans plusieurs départements, du Puy-de-Dôme jusqu'en Bourgogne-Franche-Comté, en Rhône-Alpes aussi. Le soleil sera là toute la journée. Ça deviendra orageux de la Normandie au Grand Est, sur la Touraine aussi et dans les Pyrénées. Il fera de 20 à 39 degrés cet après-midi sur la moitié nord et de 25 à 37 degrés sur la moitié sud. Le best-of du réveil chéri revient après la playlist 2000. Omi et All City sur Chérie FM.

0: Chérie FM, pour préparer le premier café de la journée, bienvenue. Voici Alex et Tiffany pour l'incroyable histoire d'Alex. Hier, il nous a raconté, dans le Réveil Chéri, une mystérieuse histoire de chaussures dans le Puy-de-Dôme. On découvre tout ça pendant que je vous prépare la playlist 2000. Jack, Carla et Mystique sur Chérie FM.
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2: Incroyable histoire ce matin à Saint-Saturnin, dans le Puy-de-Dôme. Joli petit village, 2000 habitants, au milieu de la nature, avec son clocher, ses vaches et ses maisons en pierre. Les habitants se connaissent, la vie y est douce. Mais depuis quelques semaines, comme dans un téléfilm de l'été, Zodiac ou peut-être Dolmen, un mystère plane sur la ville. Meurtre à Saint-Saturnin ? Crime ? À Saint-Saturnin ? Non, vol à Saint-Saturnin. Plus précisément, vol de chaussures à Saint-Saturnin. Les habitants ne comprennent pas. Depuis le mois dernier, des villageois qui avaient l'habitude de laisser leur paire de chaussures devant leur maison se réveillent avec une chaussure en moins.
3: Une ?
2: C'est arrivé une fois, puis deux, puis trois, puis une dizaine. La rumeur se répand dans le village. Il y a un fétichiste qui pique les grolles ? Non. La méfiance a gagné. Tout le monde se suspecte, tout le monde se regarde, s'épie les uns les autres, se regarde de travers à la boulangerie. Maurice Coupiot, 80 ans, a voulu tirer les choses au clair. Il a installé une caméra et des paires de chaussures devant sa porte. Et en visionnant les images, Maurice Coupiot, 80 ans, a compris.
4: J'en étais sûr.
2: C'est une maman renard. C'est une maman renard qui chourait les pompes. Oui, en suivant la trace, Maurice Coupiot, 80 ans, a retrouvé 17 chaussures aux abords du terrier.
4: Bien
2: c'est
4: sûr.
2: Fou, non ? Quelle histoire !
4: Est-ce que vous ne pensez pas tous à ce moment-là comme moi ? Shipper, arrête de shipper.
2: Shipper, arrête de shipper, tu as raison.
4: Est-ce qu'on peut le faire tous ensemble ?
2: Allez, vas-y si tu veux.
5: Shipper.

0: recette pour bien se réveiller, se brancher sur Chéri FM et la playlist de Mille. Et puis dans le réveil chéri le matin, vous jouez au qui dit vrai avec Alex et Tiffany. Ils vous donnent chacun une info. Une seule est juste, il faut la trouver. Anne-Sophie dans les Bouches-du-Rhône a tenté sa chance hier. La voici avant d'écouter la playlist de Mille, Britney Spears et Sean Paul sur Chéri FM.
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2: Anne-Sophie, bonjour, comment allez-vous?
3: Anne-Sophie pour les intimes.
4: Bonjour Tiffany, bonjour Alex.
3: Bonjour.
2: Ça va Anne-Sophie?
4: Oh bah ça va merveilleusement bien hein, ouais, de finir cette matinale avec vous.
3: C'est sympa.
2: Oh, trop
3: bien sympa. Anne-Sophie, on est content de vous accueillir sur Chéri FM, vous le savez. Qu'est-ce qu'on se dit? On se dit qu'on va jouer évidemment au qui dit vrai. Vous connaissez le principe, hein?
4: Oui,
3: voilà,
4: je connais.
3: Vous savez que Stéphanie vous ment régulièrement.
2: Non, bah vous allez voir pourquoi, c'est assez drôle aussi. Ce matin. Drôle. Demain, il y aura à La Défense la première édition de la Pana Comptable. C'est une compétition de la meilleure Pana Cotta faite par les comptables de La Défense.
4: Ok.
3: En tout cas, l'essentiel, c'est que ça vous fasse marrer, hein, Anne-Sophie. Hein,
2: voilà. À chaque fois, plus c'est loufoque, plus c'est vrai.
3: C'est vrai. Ou pas. Attention, voici mon info. Selon des chercheurs, le jet buissonnier, c'est un oiseau, est une espèce d'oiseau qui a un point commun avec nous. Le jet buissonnier est capable de préparer son petit déjeuner la veille avant d'aller dormir. Qui dit vrai?
4: Alors, c'est assez farfelu.
3: À l'image de l'émission. Hein.
4: je vais donner raison à Alex.
3: Ah, dans mes bras, Anne-Sophie. Applaudissements.
2: Oh, bravo, Anne-Sophie. Félicitations, évidemment.
3: Ouais, c'est une découverte. C'est ça. C'est une découverte sur le jet buissonnier qui a été faite récemment. Et dans le même genre, ils ont trouvé une espèce de corbeau qui, lui, stocke des objets inutiles, comme notre caisse à outils,
2: incroyable.
3: Des trucs comme ça. Exactement. Voilà.
2: Bah, Anne-Sophie, vous gagnez ce matin. De toute façon, vous aviez gagné quand même votre mug. Collector Chéri FM, vous prenez le petit déj avec nous comme ça. On était ravis de vous avoir.
4: Je penserai à vous au bureau.
3: C'est très gentil.
4: Merci beaucoup.
3: Ah oui, vous allez au bureau là juste après là?
4: Ah bah là j'y suis.
3: Okay.
4: J'y suis, mes collègues qui m'écoutent de l'autre côté.
2: Salut les copains.
3: Et ben on les embrasse les amis. Ok. Bisous Anne-Sophie.
4: Allez, gros bisous.
3: Salut, c'était sympa de vous avoir en ligne. Salut.
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Merci de démarrer ce vendredi avec Chéri FM, c'est Christelle Mauduit et je vais bientôt laisser la place à Alex et Tiffany pour le réveil chéri. Tout est quasi prêt, hein, les rendez-vous que vous adorez arrivent à 6h comme le blind test, le qui chante, le sondage du jour pour ne citer que. On rejoint l'équipe après l'horoscope et Jennifer Lopez sur Chéri FM.

0: Le réveil chéri, c'est dans quelques minutes sur Chéri FM. Mais avant, j'ai votre horoscope.
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0: Les béliers, pour commencer, vous avez besoin de changer d'air. Taureau, vous êtes le signe Chéri FM aujourd'hui et vous n'avez jamais autant profité de la vie. Gémeaux, demandez conseil en cas de difficulté importante. Cancer, vous profitez pleinement des petits plaisirs de la vie. Lion, montrez-vous au plus attentionné avec votre entourage. Vierge, vous réalisez vos projets les plus fous. Balance, allez tester de nouvelles expériences. Scorpion, vous arrivez à extérioriser ce que vous ressentez. Sagittaire, accordez-vous une pause bien méritée. Capricorne, vous allez faire une rencontre mémorable. Verseau, vous savez prendre les bonnes décisions au bon moment. Et enfin, les poissons, c'est le moment de montrer ce dont vous êtes capable. Dernier réveil chéri de la semaine, c'est parti pour Alex, Tiffany et toute l'équipe. Vous allez passer un super moment, hein, comme tous les matins. Ils arrivent après The Verve sur Chéri FM, c'est la playlist 2000.

0: Il est 5h58, c'est Chéri FM que vous écoutez. On vous souhaite un bon vendredi. Kesha arrive, Maria Carré, Calogero. On vous dit tout, mais avant cela, on va faire un tour avec l'équipe du Réveil Chéri.
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0: Alors, je dis un tour de table. Je termine mes phrases parce que aller faire un tour, on peut aller faire un tour avec l'équipe.
3: Du coup, on s'en va, on n'entend plus personne.
0: Exactement, bien joué.
3: On n'a pas intérêt de faire de la radio.
0: Comment ça va?
3: Ça va très bien, bonjour les amis.
0: Eh bien, tout le monde a des sacs là, des sacs de voyage, des sacs de week-end. Alors, on va faire un tour de table. Qui part où pour faire quoi?
3: Moi, je suis Dora l'explorateuse. Et je pars visiter les châteaux de la Loire.
0: Ah, c'est vrai?
3: Voilà.
0: Génial.
3: Toute seule.
0: Eh ben ouais, ça fait du bien aussi. C'est mieux toute seule que mal accompagnée.
3: Peur.
0: Exactement. Non, ça va aller. Oui, parce que Tiffany, dès qu'elle traverse la rue, elle sort de chez elle, elle est en pleine panique. Alors là, imagine d'aller visiter les châteaux de la Loire. C'est un exploit, toi. Oh la vache. Eh ben ça va être sympa.
3: Oui, ça va être trop bien.
0: De Dimitri.
4: Je vais faire le petit baigneur, moi. Je vais me baigner, quoi.
0: Ah,
4: mais enfin, j'étais chez mes parents sur les Dolérons.
0: Ça faisait bizarre comme image, le petit baigneur.
4: Pourquoi?
0: Ah, Oléron, pas mal.
4: Je vais me tremper avec mon maillot.
0: Génial. Toi, petit bonhomme, qu'est-ce que tu vas faire de beau?
5: Moi, je vais chez mes parents.
0: C'est génial, ils habitent où?
5: En Seine-Saint-Denis, à Montreuil.
0: Ah oui, donc
5: c'est pas très très loin, je vais pas faire le petit baigneur.
0: Tu prends pas la valise à roulette.
5: Non.
0: Louane.
6: Moi, je reste à Paris, mais j'ai deux concerts.
0: Oh, Bruno Mars.
6: Bruno Mars samedi et ce soir, c'est Slimane, le concert symphonique.
0: Ah, pas pareil.
6: Trop bien. Ah, en symphonique? Ouais, en symphonique.
0: Symphonique. Slimane. Symphonique, génial.
6: Il y a 40 musiciens sur scène avec lui.
0: Ça peut être pas mal. Génial, les amis.
4: Et toi?
0: J'aimerais bien partir au avec Tiffany au château de la Loire, mais je suis pas invité.
3: Oh bah tu peux venir.
0: C'est pas vrai.
3: Oh oui, je t'en supplie, Ben.
0: Allez, on y va, les amis. Il est 6h, soyez les bienvenus. Bon courage avec la chaleur. On va en parler dans les infos. Côté musique, on se fait plaisir avec Keisha ce matin.
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0: Irina Capron pour l'actualité. Bonjour Irina.
3: Bonjour Irina.
7: Bonjour Alexandre, bonjour Tiffany, bonjour à tous.
0: D'une terrasse à un studio, il n'y a pas. La météo, une nouvelle journée. Attention, une nouvelle journée les amis de canicule.
7: Les 53 départements des Ardennes à la Haute-Garonne sont en alerte orange. Les températures au réveil sont déjà élevées. On relève actuellement 16 à Montpellier, 19 à Rennes, 20 à Toulouse, 22 à Reims et 23 à Paris. Cet après-midi, ça va encore grimper, compter entre 20 et 39 degrés. Le temps est ensoleillé sur la majeure partie du pays. Au fil des heures, des orages éclatent de la Normandie aux Ardennes, mais aussi sur les reliefs.
0: Dans l'actualité, également donc cet épisode de canicule et attention, ces appels à la prudence.
7: À commencer par le président Macron qui demande aux Français d'être vigilants. Consigne suivie de près dans plusieurs villes qui prennent des solutions radicales pour éviter tout incident. Nicolas Bourboin.
8: Oui, oubliez la fête de la musique dimanche à Nanterre et Claye-Souilly en région parisienne. Elle est tout simplement annulée. Idem à Brive-la-Gaillarde ou encore au Teche en Gironde. La préfecture de police de Paris recommande aussi l'annulation de tous les événements sportifs prévus ce week-end. Hier, un homme de 30 ans est décédé sur une piste d'athlétisme du Val d'Oise. Des dizaines d'événements sportifs annulés en région, trail, triathlon ou encore la fête du vélo en Anjou. Dans l'académie de Poitiers, report des oraux du bac prévus lundi et mardi après-midi. À Tours, les écoles ne seront ouvertes qu'en matinée, en début de semaine prochaine.
7: Et c'est dans ce contexte que des centaines de voyageurs se sont retrouvés bloqués dans une chaleur suffocante hier soir à la gare de l'Est à Paris à cause d'une panne électrique. Le trafic a repris mais pourrait rester perturbé ce matin. Dans le reste de l'actualité, des traces ADN de Jérôme Barella retrouvées sur le corps de Liana. Les résultats de l'autopsie ont été communiqués à la famille. La collégienne de 11 ans retrouvée morte dans le Gers a été violée. Les causes de sa mort n'ont pas encore été dévoilées. Pour les parents de la victime, leur colère n'a d'égal que leur dégoût. Ils demandent à ce que leur intimité et leur vie privée soient respectées. Justement, après le choc causé par cette affaire, une profonde transformation est en cours. C'est ce qu'a déclaré Emmanuel Macron. A interrogé sur France 2 hier, le président a affirmé qu'il fallait rendre plus efficaces les procédures. Le chef d'État qui s'est également exprimé sur la guerre au Moyen-Orient, il ne croit pas que le conflit entre les États-Unis et l'Iran soit totalement terminé. Pour lui, on rentre dans une nouvelle phase, celle de la coopération et du dialogue. Le vice-président des États-Unis qui ne se rendra finalement pas en Suisse. Aujourd'hui, selon la Maison-Blanche, les plans pour les discussions techniques en vue d'un accord avec l'Iran n'ont pas été finalisés. Un mot du mondial, la Suisse a obtenu hier sa première victoire après son match nul contre le Qatar. Elle s'est imposée 4-1 face à la Bosnie-Herzégovine. Ce soir, les États-Unis affrontent l'Australie à 21h.
0: Enfin, Peter Parker est bientôt de retour.
7: Et oui, le quatrième volet de Spider-Man Brand New Day avec Tom Holland sortira le 29 juillet prochain. Une nouvelle bande-annonce a été dévoilée hier. La première avait affolé les compteurs, dépassant le milliard de vues.
0: Et bah, c'est génial. Merci en tout cas pour toutes ces infos. Hein.
7: À tout à l'heure.
0: À tout à l'heure. Bonne matinée. Hein.
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0: Ah les petits amis, qu'est-ce qu'on est bien sur Chéri FM. On aime bien partager ces moments avec vous.
7: Vous voulez nous appeler au 3937 pour jouer bien, avec nous. Non mais c'est vrai, en plus il y a un mug collector à gagner ce matin sur Chéri FM.
0: Allez. 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

0: Eh ben ça rigole. Pourquoi pas, sur Chéri FM, allez au cœur de 30 minutes de musique non-stop. Selena Gomez est là, il y aura également Maria Carré, Calogero et Passy, ils seront face à la mer, ils ont de la chance, ça va être un peu plus frais. Et Tiffany, on va parler de quoi dans quelques secondes?
1: Vous savez, il y a des phrases à ne pas prononcer. Et il y a une experte, une psychologue qui s'est penchée sur ces phrases exactement. Okay. Quelles sont les 5 phrases à ne jamais prononcer pour ne pas paraître détestable?
0: D'accord.
1: Quelles sont ces 5 phrases? Est-ce qu'on les dit? Vous allez tout savoir.
0: Sur Chéri FM, évidemment, la star des années 2000 que vous connaissez, les amis. Nadia fête ses 53 ans.
1: Est-ce que vous croyez que dans la vie, tout ce qui se prononce en R, elle les dit comme un rock?
0: Exactement. On n'a qu'à prendre un verre de rosé.
1: Okay. Il y avait un rock dans la cuisine.
0: La pop star Michael Moore, 43 ans. 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Dans un autre registre, je sais que vous l'appréciez sur Chéri FM, Jack Sankara, qui fête ses 35 ans.
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0: Allez, on vous souhaite un bon vendredi et restez donc avec nous. Hein, les phrases qui nous rendent détestables, les 5 phrases à ne surtout pas prononcer, c'est ce que nous propose Tiffany.

0: Allez, 6h11, Chérie FM. Maria Carey, j'avais envie de vous proposer ce titre hein, sur Chérie FM. Et je le disais, Calogero et Passy, 30 minutes de musique non-stop.
1: Selon une experte.
0: Une
1: experte.
0: Alors, selon une experte...
1: Merci beaucoup, Alex.
0: De rien, Tiffany.
1: Il y a 5 phrases qui vous rendent détestable à ne surtout pas prononcer. Voici ces 5 phrases. La première, t'as l'air fatigué, toi.
0: Oh, t'as raison, c'est vrai que c'est...
1: Tu dis en gros à l'autre personne qu'elle a une sale tête, quoi. Ouais, donc non, autant lui demander tout simplement comment elle va. Il y a aussi... Alors, je veux pas être impoli, mais tu sais que tu vas dire une dinguerie après ça. Tu sais, donc ça sert à rien, abstiens-toi. Il y a aussi... c'est tout simplement du bon sens.
0: Alors ça... Ah ouais, c'est quand même... C'est dur, hein, ouais.
1: C'est peut-être logique pour vous et évident. Pas pour l'autre, donc arrêtez. D'accord. Ou alors celle-ci je la déteste, c'est pas si difficile. C'est pareil, peut-être que pour toi c'est facile, pour moi ça ne l'est pas, alors tais-toi. Je vais commencer à m'énerver, vous voyez ça monte là. Et enfin, alors celle que je déteste le plus, c'est t'es trop sensible. Non, je suis pas trop sensible, je vis mes émotions comme ça, alors tu me laisses les vivre. Je peux vous donner les miennes qui m'énervent aussi.
0: Alors vas-y.
1: Ça c'est pas l'experte, c'est moi. C'est
0: surtout...
1: Mais calme-toi.
0: Ah là là,
1: je suis calme. Il y a celle-ci aussi. Alors franchement, à ta place, non, tu ne l'es pas à ma place.
0: C'est ça. Ouais, bien,
1: et celle-ci, c'est pas compliqué pourtant. Elle nous énerve. Et enfin, ça va, c'est juste une blague. Alors si tu ris tout seul, c'est que c'est pas une blague.
0: Ah, et ça, on la connaît celle-là.
1: Ah ça y est. Ah je suis montée dans les tours.
0: Allez, 6h12, Chérie FM, Maria Carey pour la musique. Et on se retrouve donc juste après. On jouera. Un haut qui chante, c'est le moment de nous appeler au 3937. Le mug collector. Chérie FM a gagné ce matin.

0: Bruno Mars arrive sur Chéri FM. Il y aura également Neo et ou encore les Spice Girls. L'horoscope, hein, ce sera après les infos. On a encore le temps. Hein, après les infos de 6h30, mais pour l'heure, on va jouer. Hein.
1: Allez, venez vous réveiller avec nous, Sandra. Salut,
0: Sandra.
1: Comment ça va?
0: Génial.
2: Bonjour, Tiffany. Bonjour,
0: Salut.
2: Alex. Bonjour, toute l'équipe.
0: Bonjour, Sandra.
2: Bonjour.
0: Sandra, j'espère que vous avez la clim dans le taxi. Hein.
2: Encore heureux.
0: Du côté d'Aubagne en plus. Hein.
1: Ah oui,
0: exactement.
1: On salue tous nos amis de la route.
0: Exactement, qui nous écoute, ça c'est vrai.
1: Sandra, vous allez jouer ce matin avec notre rossignol. C'est Alex qui va siffler pour vous. C'est une chanteuse à trouver ce matin. Vous l'entendez, il sifflote déjà derrière nous.
2: Ah ben on ne peut pas le rater.
1: Oui, c'est vrai, on ne peut pas le rater. Effectivement, c'est bien dit.
0: Oh, c'est à moi?
1: Oui, c'est à toi.
0: Ou plutôt au rossignol.
1: Chante, rossignol, chante.

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1: Bon week-end, salut Sandra.
2: Merci à vous.
3: Allons-y, Bruno Mars. Tiens, Bruno Mars, il était hier soir au Stade de France. Il sera de retour demain et dimanche sur Chéri FM. Oh.

0: bien. Hein.
1: Parce que quand tu dis on y était via les réseaux sociaux.
0: Oui, bien sûr,
1: en
0: bien
1: voyant
0: sûr.
1: Voyant sur ouais, les bah, images.
0: On n'avait pas de place.
1: Pas de place.
0: Ah, comme Céline Dion. On va écouter ça, tiens. Celle qu'on vient d'écouter, là, géniale, non?
1: Ça doit être quelque chose. Hein.
0: Ah, ça doit être quelque chose.
1: Ouais. Louane, elle y va demain soir.
0: Ah, c'est vrai?
1: Ouais. Oui.
0: Bah, tu feras quelques. Ouais. Bah, tu vas enregistrer deux, trois petits trucs, ça va être sympa.
1: Si on m'entend pas chanter dessus, ouais, ouais je vais les.
0: Allez, à tout de suite sur Chérie FM, les amis. Neyo et les Spice Girls et l'horoscope du jour. Tout est prêt sur Chérie FM.
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0: Eh ben 6h30, vous êtes là, parfait. Bienvenue les amis à la maison, Chérie FM. Neyo arrive après les infos. L'actualité, Irina Capron. Bonjour Irina.
1: Bonjour Irina. Bonjour Alexandre. Bonjour Tiffany. Bonjour
0: Allez,
1: à tous.
0: Allez, attention, la météo, la canicule qui s'intensifie.
1: Le nouveau cap ce vendredi. Alors, les températures commencent à baisser sur certaines régions de l'Ouest, mais la chaleur gagne le Nord-Est. 53 départements sont en alerte ce vendredi. Comptez ce matin entre 16 et 23 degrés. Au plus chaud, vous aurez 39 à Auxerre, 38 à Paris, 35 à Lille, 32 à Perpignan, 25 à La Rochelle et 20 à Brest. Côté ciel, il fait beau sur l'ensemble du territoire. Plus de nuages sur le nord avec de possibles orages.
0: Emmanuel Macron qui appelle, évidemment, on parle de météo, à une grande vigilance.
1: La barre des 40 degrés a été franchie hier pour la première fois dans le département de l'Indre. Pour le président, ce sont des jours difficiles pour tous, mais surtout pour les plus âgés et les enfants. Il demande de bien suivre toutes les préconisations du gouvernement. Justement, à cause de cette canicule, l'Académie de Poitiers a décidé de reporter les oraux de français prévus lundi et mardi après-midi. Les autres élèves sauront aujourd'hui si leur épreuve du bac de la semaine prochaine est décalée. Autre conséquence face à la chaleur, la préfecture de police de Paris annule tous les événements sportifs ce week-end. La fête de la musique prévue dimanche est déprogrammée, notamment à Nanterre, Brive-la-Gaillarde ou encore en Gironde. Plusieurs incendies ont été signalés hier, notamment dans l'Aude, en Haute-Corse et dans le Vaucluse. Les autorités appellent à la prudence avec les barbecues, mégots de cigarettes ou encore avec les engins agricoles. Avec ces températures, la moindre étincelle peut générer un feu. L'actualité, c'est aussi les résultats d'autopsie réalisés sur le corps de Liana qui ont révélé que la collégienne de 11 ans avait été violée. Des traces ADN de Jérôme Barella ont été retrouvées. En revanche, les causes de sa mort ne sont toujours pas connues. À l'étranger, le guide suprême iranien dit avoir approuvé l'accord avec Washington. Malgré des réserves, les États-Unis annoncent de leur côté la levée de leur blocus naval contre Téhéran.
0: Enfin, c'est un artiste qui nous fait vibrer, vous le savez, depuis les années 2000.
1: Oui, Singila est en concert ce soir à Paris, à l'Accor Arena. Il s'est confié sur cette soirée en venant nous voir à Chérie FM. Écoutez.
2: Beaucoup de mélodies, quelques voyages dans le temps, beaucoup de gens qui vont se déplacer. Ce sont des gens qui ont vécu quelque chose sur mes chansons. J'ai de la chance d'avoir même plein de bébés à mon actif, parce qu'il y a des couples qui se sont rencontrés dessus. Il y aura aussi de très beaux tableaux. Il y aura des invités. Il y aura un vrai show. Les gens vont pouvoir en fait sentir mon expérience, un partage aussi, parce que sur mes concerts, j'ai la chance d'avoir un public qui connaît mes paroles aussi, donc c'est comme un karaoké géant.
1: Une interview de Candice Riouet. Le concert de Singila, c'est donc ce soir à Paris, à l'Accor Arena, et son interview est à retrouver en intégralité sur chérifm.fr.
0: C'est bien fait, c'est complet. Merci beaucoup, à tout à l'heure.
1: À tout à l'heure.
0: Salut Irina.
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0: Et surtout sur Chéri FM, on vous propose, nous, la playlist 2000, tous les titres qu'on aime, comme Neyo, les Spice Girls, bref, on est là ce matin.
5: Ouais, quel bonheur d'être avec vous. Merci infiniment d'être là. Vous avez hyper réagi hier à nos photos, à notre vidéo sur le compte Instagram.

0: En 6h36, chérie FM, les Spice Girls arrivent, il y aura Emma Donas ou encore les Black Eyed Peas. L'horoscope, il est prêt. Oui, on voulait vous remercier pour les photos, les commentaires, toutes les choses qu'on poste sur Facebook et Instagram, parce que pour celles et ceux qui nous rejoignent là seulement, on sera là de retour le 24 août prochain, oui, à la rentrée avec toute l'équipe du Réveil Chérie. On est bien contents.
1: Mais surtout, on voulait vous préciser, on est encore là. On est encore là, encore la semaine prochaine et tout, parce que ça laisse entendre qu'on va déjà partir en vacances, certainement pas.
0: On va y aller maintenant.
1: Qu'est-ce qu'on pense, Marina, qui nous a laissé un vocal ce matin?
2: Coucou Alex, coucou Tiffany.
3: Salut.
2: Alors je voulais vous dire que moi, pour la fête de la musique avec des amis, on a prévu de faire moitié Coupe du Monde, moitié fête de la musique. On va allier les deux. Et vous, vous faites quoi pour la fête de la musique?
0: Vous faites quoi, vous, les amis? Je crois qu'il y en a certaines qui sont donc annulées avec la canicule là déjà.
1: Ah oui, non, moi je serai, je vous l'ai dit, au château de la Loire. Donc au château d'Amboise, il y a le solstice d'Amboise avec
0: génial.
1: Un chœur qui sera là. Ça a l'air vraiment d'être incroyable. Et moi, j'y serai pas.
0: Ah bon? Pourquoi?
1: Bon, parce que je serai à une guinguette à côté.
0: Ah bon? Ah oui, c'est plus sympa. J'ai eu peur, je me suis dit, comme ça, avec le clavecin et tout ça, je te voyais
1: non,
0: bien.
1: Non,
0: le...
1: D'accord, non, ok. Non, je me suis dit, c'est pas trop moi.
0: Qu'est-ce que tu fais, toi, Dimitri, pour la fête de la ZIC?
4: Je vais la faire dans le train. Et je pense que, je vous le dis tout de suite, il y a moyen que ce soit moi qui interprète mes plus grands tubes. Pardon pour le wagon qui va partager le voyage avec moi.
0: Dans une heure, vous allez voir, il y aura un super blind test sur Chérie FM spécial reprise de fête de la musique. Ça va être un carnage.
1: Ah, génial.
0: Si vous êtes là, profitez-en. Les Spice Girls, ça rigole après l'horoscope.

0: Emma Domas, les Black Eyed Peas arrivent sur Chéri FM, mais à 6h40 et comme tous les jours à la même heure, c'est votre horoscope.
1: Les béliers, vous avez besoin de changer un peu d'air.
0: Les taureaux, bah tiens les amis, vous êtes le signe du jour, le signe Chéri FM, bonne nouvelle, vous n'avez jamais autant profité de la vie.
1: Les gémeaux, demandez conseil si vous en avez besoin à votre entourage.
0: Les cancers, vous profitez pleinement des petits plaisirs de la vie.
1: Lion, montrez-vous plus attentionné avec votre entourage également.
0: Les vierges, vous réalisez vos projets les plus fous.
1: Balance, allez tester de nouvelles expériences.
0: Les scorpions, vous arrivez à extérioriser ce que vous ressentez.
1: Sagittaire, accordez-vous, si vous le pouvez, une pause bien méritée.
0: Et pas que pour les sagittaires, oui. Les capricornes, vous allez faire une rencontre mémorable.
1: Verseau, vous savez prendre les bonnes décisions au bon moment.
0: Et enfin, les poissons, les amis, c'est le moment de montrer ce dont vous êtes capable.
1: Vous savez, chaque fois quand on est en été qu'il fait chaud, oui, ça tape le soleil, on se dit je vais porter du blanc et surtout pas du noir parce que ça attire la chaleur. Oui. Est-ce que c'est une légende urbaine? Est-ce que c'est vrai qu'il ne faut pas porter du noir et qu'il faut opter pour le blanc?
0: D'accord.
1: Je vais tout vous dire.
0: Si tu nous dis ça, c'est que c'est donc peut-être le contraire.
1: Ah.

0: pour bien débuter le week-end. Bon, on s'agite pas trop avec la chaleur qui fait, mais on reste ensemble là. Allez, belle matinée, 6h42, Chérie FM, bienvenue chez vous.
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0: Merci de nous écouter sur Chéri FM, c'est le Réveil Chéri depuis évidemment 6h jusqu'à 9h en direct. Playlist 2001, les Black Eyed Peas, mais aussi des infos quand même assez importantes qui sont d'actualité.
1: C'est vrai, arrête, te moque pas, parce que franchement, je suis sûre que vous le faites vous aussi quand il fait soleil, quand vraiment ça tape, on se dit, ben non, je vais pas porter de noir et je vais privilégier le blanc parce qu'au moins comme ça la chaleur ne va pas s'accumuler sur moi. Est-ce que c'est vrai ou faux? Est-ce que c'est une légende urbaine? Eh bien, figurez-vous qu'on a la réponse, puisque des génies dans les années 80, des chercheurs qui ont demandé à un pauvre gars, ils lui ont dit, dis donc Gérard, tu veux aller
0: ça,
1: dans le...
0: Ça, c'est donc le pauvre gars.
1: C'est le chercheur, ça.
0: D'accord, ok. Le chercheur, c'est le chercheur, ouais. Pardon.
1: Gérard, tu veux aller dans le désert, là? Tu vois, il fait 46 degrés, okay. Puis tu vas pendant une demi-heure rester comme ça, plein cagnard, habillé en noir. Après, ils ont fait la même chose le lendemain, habillé en blanc.
0: D'accord.
1: Et le surlendemain, habillé en short. Eh bien, ils se sont rendus compte, effectivement, ils ont constaté que le niveau de la température était exactement la même sur la peau, mais pas sur le vêtement. 2,5 fois plus de soleil, 47 degrés sur le noir contre 41 sur le blanc. Mais ce qui est important de souligner, c'est que sur la peau, c'était pareil. Donc, ce qui compte, ce n'est pas la couleur du vêtement, mais c'est l'ampleur.
2: Ouais.
1: C'est l'ampleur, hein.
2: Ouais.
0: Oui, oui.
2: C'est est-ce que c'est ample ou est-ce que ça colle la peau?
1: Merci.
0: Exactement.
1: Parce que en fait, plus le vêtement est ample, plus la chaleur va pouvoir s'évacuer sur nous comme une cheminée,
0: comme
1: par
0: une
1: le cou
0: cheminée.
1: Et par les manches. Si jamais le vêtement il est moulant,
0: une belle image.
1: Non, mais si.
0: Parce qu'il y a Tiffany qui mime en même temps, donc elle fait la cheminée, elle fait tout ça, c'est hyper sympa. C'est mes mains ont la parole. Pour celles qui connaissent.
1: Si le vêtement il est moulant
0: donc
1: la chaleur elle reste piégée sur vous. Elle peut pas s'évacuer. Vous comprenez?
0: Avec les bras à côté, comme dans l'hôtesse dans un avion.
1: Moque pas de la gamine, toi.
0: Désolé, Gérard. Tu peux me refaire la cheminée?
1: Alors ça, c'est la cheminée, vous voyez? Là, je lève mes mains
0: c'est
1: vers le
0: joli,
1: haut.
0: C'est très joli.
1: Et je mime une cheminée.
0: Bon, pas mal. On est bien. 6h51, c'est pour ça qu'on fait de la radio. A tout de suite sur Chéri FM. Les Black Eyed Peas, les

0: 6h55, chérie FM, les amis, juste après les infos de 7h. Oh, c'est bon ça. Ça, c'est les Pussycat Dolls. C'est l'un de mes titres préférés des Pussycat Dolls, les amis. Et il y aura Madonna, End Up. Ça, c'est bien également. Tiens, j'avais une petite question. Est-ce que vous allez parfois sur le réseau social professionnel LinkedIn?
1: Non, plus du tout.
0: C'est vrai?
1: Il m'envoie trop de mails, ça me saoule.
0: Ah ben voilà, ça tombe bien. Ben regarde quand même, parce qu'un message peut peut-être changer une vie. C'est mon incroyable histoire du jour.
1: Compte,
0: et ben voilà, c'est à 7h10 sur Chérie FM. À tout de suite.
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0: Merci d'être avec nous. Bah, vous savez quoi, on vous souhaite un bon vendredi. Playlist 2000 arrive, les Pussycat Dolls et Madonna, on va écouter. Bon vendredi les amis.
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0: Allez, l'actualité du jour, présentée par Irina Capron. Bonjour Irina.
2: Bonjour Irina.
3: Bonjour Alexandre, bonjour Tiffany, bonjour à tous.
0: Bon, attention, météo, les amis, une journée difficile à supporter. Hein.
3: Oui, dès ce matin, les températures affichent déjà des niveaux remarquables. Il fait actuellement 17 à Amiens, 19 à Nantes, 21 à Nice, 22 à Lyon et 23 à Paris. Cet après-midi, ce sera étouffant. Les maximales sont comprises entre 20 et 39 degrés. 53 départements sont en alerte orange ce vendredi. Le temps est ensoleillé sur la majeure partie du pays. Plus de nuages sur le nord-ouest, des orages peuvent éclater en fin de journée, du Grand Est à la Normandie en passant par les Hauts-de-France.
0: Et cette canicule, car on peut parler désormais de canicule, hein, ne fait que commencer puisque le pic de chaleur est visiblement attendu pour dimanche. Hein.
3: Un jour de la fête de la musique, un événement déjà annulé par plusieurs villes, Nanterre et Clé-Souilly en région parisienne ou encore Brive-la-Gaillarde en Corrèze, à Paris. La préfecture de police recommande aussi l'annulation des événements sportifs de plein air prévus ce week-end. Un homme de 30 ans est mort hier matin sur une piste d'athlétisme dans le Val-d'Oise. Une chaleur difficilement supportable aussi dans les établissements scolaires où les décisions sont prises au cas par cas et souvent à la dernière minute. Nicolas Bourboin.
4: Oui, si vous êtes parent, vous avez peut-être reçu ce message hier soir de l'école de votre enfant qui vous invite, si vous le pouvez, à le garder à la maison aujourd'hui. À Provins, en Seine-et-Marne, 11 écoles sont même carrément fermées jusqu'à lundi inclus. D'autres établissements optent pour un mi-temps avec des cours concentrés sur la matinée, rien l'après-midi. Option choisie par exemple par une cinquantaine de collèges et lycées en Haute-Garonne dès aujourd'hui. Ce sera le cas lundi et mardi à Tours. Difficile à suivre pour les parents qui doivent s'organiser in extremis. Le syndicat SNES-FSU dénonce une improvisation totale.
3: Et lundi et mardi, les oraux du bac prévus l'après-midi seront reportés d'une semaine dans l'académie de Poitiers. Autre conséquence de cette météo, la SNCF supprime 71 intercités jusqu'à lundi par crainte de problèmes de climatisation. Cela concerne les lignes Paris, Orléans, Limoges, Toulouse ou encore Paris-Clermont-Ferrand. L'actualité, c'est aussi l'enquête sur la mort de Liana. On a appris hier que la collégienne de 11 ans retrouvée morte dans le Gers avait été violée. Des traces ADN du principal suspect Jérôme Barella ont été retrouvées sur le corps de la jeune fille. Un collégien de 15 ans mis en examen hier dans le Gard, l'adolescent a avoué le meurtre brutal d'une octogénaire. Les faits se sont passés la semaine dernière au Gros du Roi. Le jeune homme lui a asséné plusieurs coups de perceuse. Il a expliqué avoir eu un besoin viscéral de faire mal. Dans l'actualité également, Emmanuel Macron doute que la guerre entre les États-Unis et l'Iran soit totalement terminée. C'est ce qu'il a dit hier sur France 2. Ce matin, on apprend que le vice-président américain ne se rendra finalement pas en Suisse pour entamer les pourparlers avec Téhéran.
0: Enfin, un peu plus léger, Angèle est de retour.
3: Et oui, près de 4 mois après sa collaboration avec Justice sur What You Want, la chanteuse belge dévoile aujourd'hui son nouveau single « Dis-le », un titre pop électro. Une chanson qui encourage à briser le silence, à exprimer à haute voix nos pensées intérieures. Le clip sera lui dévoilé à midi.
0: Merci beaucoup, c'était superbe. Comme d'habitude, à tout à l'heure dans 30 minutes. Salut Irina.
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0: Allez, 7h04, c'est Chéri FM que vous écoutez. 30 minutes de musique non-stop, playlist 2000, les Pussycat Dolls. J'espère que tout va bien.

0: Kaja arrive sur Chéri FM. Madonna également se prépare, les amis, mais dans... dans deux minutes. Incroyable histoire du jour. Je vous posais la question tout à l'heure si vous étiez sur le réseau professionnel LinkedIn.
1: Non, je ne suis plus.
0: Voilà, je vais vous parler d'une personne en l'occurrence qui y est, qui a reçu un message qu'il n'a pas ouvert de suite. C'est le début de l'histoire.
1: D'accord.
0: Et vous allez voir ce qui va se passer. C'est une histoire folle et en plus d'actualité.
1: Très bien.
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1: 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Le numéro, c'est le 7 10 12.
0: Surtout, ne nous appelez pas.

0: Madonna se prépare sur Chéri FM dans là, 1 minute 30, hein, on ne traîne pas, il y aura également Shakira. Mais avant cela, donc je vous le disais, on va sur le réseau social LinkedIn, vous savez, réseau social professionnel, il y a des CV, des offres d'emploi. Bref, Roberto Lopez, lui, il est irlandais, il travaille à Dublin. Et il y a quelques années...
1: Roberto Lopez, ça fait pas très irlandais.
0: Non, mais c'est vrai que... il est irlandais, on n'est rien. Alors, écoutez, je n'ai même pas déjà commencé l'histoire on me coupe.
2: C'est vrai qu'on est loin d'un Scott McBride.
1: C'est ça.
0: Ok. Mais alors moi, qu'est-ce que j'y peux ?
2: Rien.
1: Roberto, tu vois, c'est caliente.
0: Roberto Lopez est irlandais. Il travaille à Dublin et il y a quelques années, en 2018, il reçoit un message, donc messagerie LinkedIn. Ça vient d'un certain Roy Agas. Lui est portugais, d'accord ? Le texte est en portugais également. Même si son père vient du Cap-Vert, dont la langue officielle est donc le portugais, Roberto n'en parle pas un mot. Roberto Lopez, celui qui est irlandais, vous suivez ou pas ?
1: C'est
0: clairement un spam, ça passe dans la corbeille. Mais 9 mois plus tard, nouveau message, toujours du même Ring Agas, toujours en portugais. Alors cette fois-ci, Roberto Lopez, qui est
1: caliente.
0: Irlandais surtout,
1: irlandais, pardon.
0: Il passe évidemment le message dans un traducteur. Salut Roberto, écoutez bien. Est-ce que tu veux rejoindre l'équipe de foot nationale du Cap-Vert ? Parce que oui, Roberto Lopez, irlandais, est footballeur pro. Mais et il joue à Dublin. C'est pour ça qu'il fallait écouter.
3: Ah !
0: Et, merci. Et,
1: le sitcom.
0: Et Roy Agas, dont il a ignoré le premier message, c'est le sélectionneur du Cap-Vert. Et
1: mais
0: pourquoi
1: non.
0: je vous parle de ça aujourd'hui ?
1: Parce qu'il joue le mondial, là.
0: C'est parce que Roberto joue actuellement à la Coupe du Monde. Écoutez bien, à se maintenir face à l'Espagne, c'était lundi dernier.
1: Incroyable cette histoire.
0: Eh ben, c'est génial, non ?
1: Pas pour rien que ça s'appelle l'incroyable histoire.
0: Exactement. Voilà, ça vous a plu, j'espère.
1: Ah, franchement, je l'ai bien aimé celle-ci.
0: Je te remercie.
1: Je les aime pas toutes à chaque fois, mais alors celle-ci, j'ai adoré.
0: J'ai cru comprendre, C'est une belle petite fin de saison sur Chéri FM. Hein. C'est sympa. Hein. À tout de suite, belle matinée. On y va.

0: Chérie FM, 7h20, Kyo, le Graal arrive après le numéro mystère.
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2: Stéphanie, comment ça va?
0: Salut Stéphanie.
3: Ça va? Bonjour Alex, bonjour Tiffany.
0: Elle est en forme,
2: ouais.
0: Elle est en forme,
2: vous Steph. Avez sourire.
0: Ah, Steph, elle a envie de s'amuser.
2: Oui.
0: Ah
2: oui.
0: Ouais, ça s'entend.
2: Bah, vous avez choisi les copains pour ça, est-ce que vous voulez jouer surtout?
0: Ah bon, on y va?
2: Vous amuser.
3: Ah oui.
0: Allez.
2: Alors c'est parti. Allez Stéphanie, on se concentre, c'est sérieux. Maintenant, pour trouver le numéro mystère, vous avez 3 paliers. Vous avez le choix. Ouais. 500 euros à tenter en 15 secondes. Sinon, vous avez le palier des 5000 euros en 10 secondes. Ou celui des 10 000, mais là, vous n'avez que 5 secondes pour trouver le numéro mystère.
0: Allez, on choisit quoi?
3: Alors, les 5000 en 10 secondes.
0: 5000 en 10 secondes, pas mal. Avant cela, il va falloir me donner votre numéro mystère, Steph.
3: Alors, 7000.
0: 7000, c'est ça? C'est ce que vous m'avez dit?
3: Ouais.
0: Ok, d'accord. 7000.

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1: Ouais, bien sympa. Qu'est-ce qu'on se dit? On s'embrasse, on se dit un bon week-end.
2: On s'embrasse et on se dit un bon week-end.
1: Eh ben,
3: à bientôt, Stéphanie, gros bisous.
2: À bientôt.
1: Bisous.
2: Salut. Bonne journée.
1: Merci.

0: BFM 7h24. Les amis, j'ai du lourd. J'ai du lourd pour le blind test qui arrive juste après les infos de
1: 7h30. Tu nous parlais de la fête de la musique.
0: Exactement, les titres qu'on ne veut surtout plus entendre à la fête de la musique. Ou en tout cas, pour certains, la canicule a du bon.
1: Okay.
2: Vous voulez un exemple?
0: J'ai pris les reprises, ouais. Okay. Et là, je peux vous dire qu'avec petit bonhomme, on a trouvé des trucs.
2: Allez, vas-y.
0: Alors, vous voulez
1: un exemple?
0: Allez, le Queen, allons-y.
2: Laisse le encore un peu, lui.
1: Arrête. Attends, ça va être génial, là. Il a le même accent que moi. Ouais. Attention.
0: Non, il y va pas. C'est pour ça. Mais j'ai la suite, là, après.
1: Parce que je voulais bien The Show Must Go One.
0: Bah,
1: je
0: sais.
1: Les aigus, ça doit être quelque chose.
0: Jason, Matt Pokora. Oh, mais ferme-la, mon Dieu.
1: Arrête.
0: À tout de suite sur Chéri FM.
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0: 7h30, c'est Chéri FM que vous écoutez. Jason arrive, il y aura également l'ami Matt Pokora. Elle est avec nous en pleine forme. C'est Irina Capron pour l'actualité du jour. Bonjour,
1: bonjour Irina.
2: Bonjour Alexandre, bonjour Tiffany, bonjour à tous.
0: Météo, attention les amis, la chaleur gagne du terrain vers le nord-est.
2: Oui, les températures atteignent des niveaux exceptionnellement élevés pour un mois de juin. Au réveil, les minimales sont comprises entre 16 et 23 degrés. Au cours de la journée, il fera notamment 25 à Biarritz, 31 à Marseille, 34 à Montélimar, 36 à Bordeaux et 39 à Auxerre. 53 départements sont aujourd'hui en alerte orange. Le soleil continue de s'imposer sur tout le territoire, même s'il y a plus de nuages vers le nord. Des orages violents sont possibles en début de soirée, notamment au nord de la Seine.
0: Avec des jours qui vont être difficiles pour tous, surtout pour les plus vulnérables.
2: Les plus âgés et les enfants, c'est ce qu'a déclaré hier Emmanuel Macron, qui appelle à une grande vigilance face à la canicule. La barre des 40 degrés a été franchie hier pour la première fois dans l'Indre et dans la Vienne, et ce n'est pas fini. Un nouveau pic est attendu dimanche. La canicule qui pousse l'Académie de Poitiers à repousser les oraux du bac, les épreuves prévues initialement lundi et mardi après-midi sont reportées d'une semaine. À Tours, les cours sont suspendus également pendant ces deux demi-journées. La chaleur qui met aussi en péril la fête de la musique prévue dimanche. Les événements sont annulés, notamment à Brive-la-Gaillarde, en Seine-et-Marne, mais aussi en Gironde. Dans le reste de l'actualité, deux semaines après la découverte de son corps dans le Gers, les résultats de l'autopsie ont été dévoilés. Liana, 11 ans, a été violée. Des traces d'ADN appartenant à Jérôme Barella, le principal suspect, ont été retrouvées sur la collégienne. Les causes de sa mort n'ont pas encore été révélées. À l'étranger, après avoir signé l'accord de paix avec l'Iran, les États-Unis annoncent la levée du blocus des ports iraniens. Des navires ont pu franchir le détroit d'Ormuz. En revanche, le vice-président américain renonce aujourd'hui à se rendre en Suisse pour les pourparlers avec Téhéran. Les négociations ont été reportées.
0: Enfin, Singila est en concert ce soir à Paris. C'est à l'Accor Arena.
2: Oui, l'artiste nous fait vibrer depuis le début des années 2000. Il est venu nous voir à Chéri FM et il s'est confié justement sur cette soirée. Écoutez.
3: Beaucoup de mélodies, quelques voyages dans le temps, beaucoup de gens qui vont se déplacer, ce sont des gens qui ont vécu quelque chose sur mes chansons. J'ai de la chance d'avoir même plein de bébés à mon actif, parce qu'il y a des couples qui se sont rencontrés dessus. Il y aura aussi de très beaux tableaux, il y aura des invités, il y aura un vrai show. Les gens vont pouvoir en fait sentir mon expérience, un partage aussi, parce que sur mes concerts, j'ai la chance d'avoir un public qui connaît mes paroles aussi, donc c'est comme un karaoké géant.
2: Une interview de Candice Riouet, le concert de Singila, c'est donc ce soir à Paris à l'Accor Arena et son interview est à retrouver en intégralité sur chérifm.fr.
0: Eh ben c'était parfait, à tout à l'heure dans 30 minutes.
2: Avec grand plaisir, à tout à l'heure.
0: Merci beaucoup Irina, bon vendredi les amis, c'est Chéri FM.
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0: Jason sur Chéri FM, ça va?
1: Bah ça va, on attend le blind test fait de la musique avec impatience.
0: Ouais, on va se marrer.
1: Playlist 2000 pour nous accompagner. J'ai envie de dire, c'est parfait ce programme.
0: J'ai des bonnes reprises là de chansons qui ont un peu foiré, vous allez voir. C'est à suivre sur Chéri FM.

Eh ben voilà, 7h37, chérie FM. On se précipite pas, on prend son temps. J'espère que tout va bien pour vous, les amis. Côté musique, playlist 2000, Matt Pokora arrive, il y aura Shaggy, on est bien. Mais alors là, je peux vous dire qu'on va bien s'amuser avec le fan.

0: c'est le blind test des blind tests du jour. Les reprises spéciales fêtes de la musique, okay. D'accord. Attention, on se marre avec ça.
1: Donne-moi le temps d'apprendre ce qu'il faut d'apprendre. 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
0: C'est génial.
1: D'avancer comme je le ressens.
0: Allez, vas-y. Génial. J'en ai un autre. Alors lui, alors
2: non, c'est bien, faut les encourager.
0: Non, c'est tout nul.
2: Non,
0: c'est
2: ça,
0: c'est
2: fait
0: tout
2: de la fait de la peine.
0: Allons-y, il y a ça. Un petit réverb, hein.
2: Pris de l'hélium, non? On dirait Mbappé. Il parle comme Kylian.
0: Génial. Attention, autre extrait, on est bien. Regardez.

0: C'est pas le plus nul, lui.
1: Non, c'est pas le plus nul. Bah, il faut quand même le laisser en plein soleil, lui. Hein. Non, non, non.
0: Là, là, tu peux pas
1: pardon,
0: dire ça.
1: Pardon, pardon.
2: Qu'importe.
1: C'est un iceberg, plutôt, mais loin.
0: Arrêtez.
1: C'est mieux, t'as raison.
0: Laissez-les
1: et attention,
0: s'exprimer.
1: Le dernier.
3: Oui, m'a gâté. Elle t'a gâté un peu. Bien sûr qu'ils m'ont raté. Soleil à vide sur le Prado, chiche capro. Contre sang. Ma chérie, tu as contre sang. Putain, où tu étais contre mes têtes, tu te grossais sang.
0: Ah oui, c'est bon.
3: Je vais nous faire la guerre. Par Dieu, c'est B. Ça prend ton Audi, ça prend ta Gazi, ça prend ta CB.
1: Eh ben voilà, c'était génial. Une petite Joule pour bien terminer.
0: C'est pas mal.
1: Génial. Et c'est bon celui-là, quand même. Hein.
0: Ouais, faut juste s'éloigner du micro, faut lui dire la prochaine fois.
1: Pas mal.
0: Comme ça, on l'entendra
1: ou
0: mieux.
1: Ou même complètement abandonner le micro, même.
0: Non,
1: tout
0: bravo
1: court,
0: à vous tous. C'est bien d'essayer. Arrêtez, laissez-les, les pauvres.
1: Pas de faux courant.

0: 7h42, Chéri FM. On va écouter Shaggy et Tatou. Et avec le Chéri Quiz, je vous emmène dans les sous-sols d'un bar, le Zigzag, à Toulouse, où depuis quelques semaines, il se passe des choses très spéciales. À de suite sur Chéri FM.
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0: Chérie FM, Star Sailor, Pink ou encore Tattoo dans une minute, c'est la playlist 2000 qu'on partage évidemment avec vous. Et tiens, il y a des questions qu'on va partager également avec l'équipe du Réveil Chérie, c'est le Chérie Quiz, puisqu'il se passe des choses très spéciales dans le sous-sol du bar Le Zigzag à Toulouse depuis quelques semaines. De quoi s'agit-il ?
1: Pour se faire démarquer et parler d'eux, tous les serveuses et serveurs arrivent en zigzagant.
0: Ils
1: vous servent en zigzagant.
0: C'est pas bête, c'est pas drôle, c'est pas ça.
1: Oh. C'est pas drôle, il dit.
2: Un slalom du shot, tu dois faire des slaloms avant d'avoir des maîtres de shot.
0: Ils ont que des trucs d'alcool et tout ça, c'est pas possible.
1: Bah, dans un bar, excuse-moi,
0: à consommer avec modération. Non, ce sont des papas qui se retrouvent autour d'une bière pour apprendre à coiffer leur fille.
1: Oui.
0: Ils apprennent sur des têtes à coiffer, bien sûr, et ça s'appelle le Chignon Social Club. Il y a 1h30 de leçons de coiffure, je trouve ça marrant, plus la consommation pour 15 euros.
1: C'est trop mignon.
0: Attention, le patron de la start-up américaine Factory a offert un cadeau très original à ses salariés et ça pourrait en ce moment peut-être nous rendre jaloux.
1: Ils offrent un maillot des États-Unis.
0: Ah.
1: Moi j'aimerais bien avoir le maillot de l'équipe de France, il coûte beaucoup trop cher.
0: D'accord, ok, ce n'est pas ça.
2: Ou une grande main en mousse de supporter, comme ça tu peux en même temps épouser tes...
1: Elle l'a acheté chez Jiffy à 2,50€.
2: Ouais,
1: elle
2: l'a, ramène-la.
0: Bleu, blanc, rouge.
1: Oui.
0: Comme le drapeau des États-Unis.
2: Je suis jaloux.
0: Ils offrent une housse de lit high-tech rafraîchissante. Oh. Connectée à un smartphone, tu choisis en direct la température de ton lit. Bon, en revanche, ça coûte quand même 3 000€. Hein, mais là,
1: oui,
0: c'était un cadeau.
1: Ouais.
0: Et enfin, si vous êtes du côté génial de Cherbourg, dimanche, un record du monde va sans doute déjà vous faire plaisir, l'équipe du Réveil Chéri, mais va peut-être être battu. De quel record s'agit-il ?
1: Ils font des dominos humains.
0: Ok.
1: Voilà.
2: Génial.
0: Non, c'est simple.
1: Ce serait bien de faire ça.
0: C'est simple. C'est pas drôle, c'est pas ça.
1: Arrête de dire que c'est pas drôle. Je veux pas faire rire. Je tente ma chance, quoi.
2: Il est odieux ce matin.
1: Vas-y.
2: Le plus grand slip de bain dessiné avec des humains vu du ciel.
0: Ah, comme le Tour de France, là où on passe, il y a des
2: quand
0: choses.
2: Quand tu fais les figurines.
0: Pas du tout, c'est la plus grande chenille du monde. Eh oui, 4623 personnes à la queue-leu-leu. C'est Lille qui détient ce record depuis 2023. Alors rendez-vous à 15h sur le quai Alexandre III à Cherbourg dimanche pour battre peut-être ce record. Ça vous a plu ?
1: J'adore.
0: Eh ben,
1: j'aimerais bien, moi. On peut en faire une chenille là dans le
0: studio ? Oui, mais la maintenance sur ça là ?
1: Ouais, s'il te plaît.
0: Ok, si tu veux, pas de problème.
2: Qui conduit la queue-leu-leu ?
1: Ah, c'est moi, c'est toujours moi.
0: Ah, moi, je suis juste là.

0: Allez, 7h55, c'est Chéri FM que vous écoutez. Juste après les infos, 30 minutes de musique non-stop, Star Sailor, Pink, Beyoncé. Alors on ne bouge pas, et quand on ne bouge pas, on dit...
1: Mommy !
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0: Eh ben on est bien, il est 8h. Bon vendredi, content d'être parmi vous. La playlist 2000 continue. Pink se prépare, il y aura également Beyoncé. Et c'est sûr,
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0: Irina Capron pour l'actualité. Bonjour Irina.
2: Bonjour Irina.
3: Bonjour Alexandre, bonjour Tiffany, bonjour à tous.
0: Bon, météo, vous le savez, toujours un temps très chaud, hein, et très chaud et orageux.
3: Oui, la journée commence sous un ciel ensoleillé. C'est un peu plus voilé de la Bretagne aux Hauts-de-France jusqu'à l'Aquitaine. Au fil des heures, ça tournera à l'orage de la Normandie aux Ardennes, côté Mercure. Après une nuit tropicale, il fait déjà chaud ce matin. On relève actuellement 16 à Montpellier, 19 à Rennes, 20 à Toulouse, 22 à Reims et 23 à Paris. Cet après-midi, ça va encore grimper, compter entre 20 et 39 degrés. 53 départements des Ardennes à la Haute-Garonne sont en alerte orange.
0: Bon, prudence les amis, et vous le savez, hein, vous l'avez compris, le week-end s'annonce, on va dire, torride.
3: Alors, pour échapper aux coups de chaud, ce matin, on vous aide à trouver des endroits respirables ou s'offrir une petite parenthèse de dernière minute en famille, car il y a encore quelques secteurs épargnés. À Nicolas Bourboin.
4: La capitale de la fraîcheur ce week-end se trouvera incontestablement en Bretagne, du côté de l'archipel de Bréa, 23 degrés dimanche, loin derrière les pointes à 41, attendu en Gironde. Pour respirer un air supportable, cap aussi sur la Normandie et la station balnéaire de Barneville-Carteret où il fera 26 degrés avec une option encore plus rafraîchissante, la baignade et une eau à 17 ce week-end. Plus au sud, on choisira les Alpes, les Pyrénées ou encore le Massif central où les nuits seront nettement plus respirables sous les 15 degrés. Mais en journée, attention à l'indice UV qui monte en flèche avec l'altitude.
3: Une canicule dont le point culminant est attendu pour dimanche. Plusieurs villes ont d'ailleurs décidé d'annuler la fête de la musique. Nanterre ou encore Brive-la-Gaillarde par exemple. À Paris, la préfecture de police recommande l'annulation des événements sportifs de plein air ce week-end. Hier, un homme est mort d'un arrêt cardio-respiratoire sur une piste d'athlétisme dans le Val d'Oise. En Haute-Garonne, une cinquantaine de collèges et lycées ne feront cours que ce matin, pas cet après-midi. Dans l'académie de Poitiers, les oraux du bac, prévus lundi et mardi après-midi, sont reportés. Des conséquences aussi à la SNCF où 71 trains intercités sont supprimés jusqu'à lundi. Cela concerne les liaisons Paris-Clermont-Ferrand ou encore Paris-Orléans-Limoges-Toulouse. Dans le reste de l'actualité, des traces ADN de Jérôme Barella retrouvées sur le corps de Liana. Les résultats de l'autopsie ont été communiqués à la famille. La collégienne de 11 ans retrouvée morte dans le Gers a été violée. Les causes de sa mort n'ont pas encore été dévoilées pour les parents de la victime. Leur colère n'a d'égal que leur dégoût. Ils demandent à ce que leur intimité et leur vie privée soient respectées. Emmanuel Macron s'est également exprimé sur la guerre au Moyen-Orient. Il ne croit pas que le conflit entre les États-Unis et l'Iran soit totalement terminé. Pour lui, on rentre dans une nouvelle phase, celle de la coopération et du dialogue. Justement, le vice-président des États-Unis ne se rendra finalement pas en Suisse aujourd'hui. Berne annonce ce matin que les négociations prévues ce vendredi ont été reportées.
0: Enfin, c'est une première mondiale. Hein.
3: Dès aujourd'hui, vous pouvez retrouver tous les programmes de TF1 sur Netflix, comme Koh-Lanta ou encore la Starac. Les abonnés peuvent regarder directement depuis la plateforme tout le catalogue du groupe TF1 sans surcoût.
0: Il y aura même les 12 coups de midi aussi.
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0: 8h04, Chéri FM. Ça rigole là ici, hein?
2: Bah évidemment.
0: Bah heureusement. Allez, Chéri FM, à tout de suite les amis.

0: musique non-stop. On va écouter Pink, il y aura également Beyoncé. J'adore ce titre et on jouera au numéro mystère. 500 euros, 5000 euros ou peut-être 10 000 euros à la clé. Et ça se passe évidemment ici, c'est sur Chéri FM, les amis. Allons-y pour le sondage du jour.
1: Faire ceci en ce moment, ça coûte en moyenne 270 euros par personne. Mais quoi ? Pour ma part, je l'ai vécu en direct.
0: Alors, acheter un billet SNCF quand le train fonctionne ou s'il n'y a pas grève ?
1: Alors, pas loin, mais c'est pas ça.
0: Alors, pas loin, parce que moi j'ai payé 250 balles là, aller-retour pour aller dans le sud de la France la semaine prochaine.
1: Eh oui.
2: Ah oui.
0: Mais on l'a fait ensemble, tu te souviens ?
2: Ouais,
0: et là, je descends avec mon ami et mes enfants, ça me coûte 1000 balles en tout.
1: Oh là là. Ah oui.
0: Voilà, je le dis juste comme ça au passage. Donc, les billets, genre à 4,50 euros ou à 5 euros pour faire Paris-Bordeaux, là, ça n'existe pas. Vas-y.
3: Griller un feu rouge en roulant trop vite avec le portable au volant et sans permis de conduire.
1: Ah ouais,
3: si tu cumules tout,
1: là,
3: ça doit faire à peu près
1: d'accord,
3: ça.
1: Là, si tu fais ça, t'es vraiment un loubard.
0: Tu laisses là un loulou. Petit bonhomme.
4: Un verre de rosé ou un coca en terrasse dans les quartiers chics.
1: Pas loin non plus, mais c'est pas ça.
0: Ah, je sais pas, tu prends le Magnum ou quoi?
3: Bon, ouais, très bien.
1: On va voir du côté de Louane. Acheter un maillot de l'équipe de France de collection. Ah oui, ils en ont fait un avec Jacques Mus.
0: C'est pas beau,
1: maillot.
0: C'est pas bête.
1: Il est beau celui de Jacques Mus là.
0: Ouais, c'est pas mal.
1: Non, c'est pas ça, Louane.
0: Bon. Quelqu'un s'est rapproché plus ou moins?
1: Personne.
0: D'accord, bah, c'est
1: vraiment
0: sympa de le dire comme ça.
1: Je préfère le dire franchement. Quoi,
0: oui, tu as raison, tourne pas autour du bout.
1: Vous êtes nul.
0: Alors,
3: tu vois, j'adore, parle-moi comme ça.
0: Oh, il est taré. Allez, Pink sur Chéri FM.

0: 8h13, chérie FM, Beyoncé arrive. Ma chanson préférée de Beyoncé, hein. To the left, to the left. Bon, bref. Tiffany, ouais. Le sondage.
1: Oui, faire ceci en ce moment coûte en moyenne 270 euros par personne. Mais quoi, proposition de mode ?
2: Coucou Alex et Tiffany et toute l'équipe de Chérie FM. Je pense qu'en ce moment, prendre l'avion coûte environ 270 euros par personne.
0: C'est le même prix que le train.
1: Et non.
0: Exactement.
1: Et en fait, je reviens sur ce que j'ai dit, ma petite Louane n'est pas nulle.
3: Merci
1: l'équipe, oui, parce que Louane, tu te rapprochais de la réponse.
0: Bah, tout à l'heure, on t'a dit est-ce que quelqu'un se rapproche et en gros, tu nous as dit personne.
1: C'est pour ça que je reviens dessus. Et je reviens en disant Louane, vous arrêtez de parler par contre. Alors.
4: Non, parce que tout à l'heure, t'as dit
0: oui, elle l'a dit ou pas.
5: Moi, je l'ai entendu.
1: Cette cacophonie. On va la stopper tout de suite.
4: Oui, pardon.
1: Alors, ce sont les albums Panini.
4: Non, parce qu'après, tu as...
1: Compléter l'album Panini.
4: Non.
1: Et oui,
4: non
1: de foot, non. Du mondial en ce moment. Je l'ai vécu en direct. Vous savez, quand je suis allée chez Jiffy la dernière fois pour acheter ma main de l'équipe
0: oui,
1: de France.
0: Oui, en mousse,
1: bleu,
0: en mousse,
1: rouge.
0: Faut bien expliquer.
1: Oui, oui, exactement. Et bien, il y avait une petite fille qui était avec son papa. Ils sont allés voir le vendeur pour dire, est-ce qu'il vous reste des vignettes de l'album Panini
4: là, hein.
1: Oui, et bien, il a répondu en rigolant, oula, non, pas du tout.
0: D'accord.
1: Enfin, il a vraiment fait comme ça, l'air de dire, mais vous êtes dingue. Il y en a, c'est longtemps qu'il y a rupture de stock,
0: ah, donc,
1: évidemment.
0: C'est une super anecdote, hein,
1: parce qu'il y a...
4: T'es un salaud.
1: Parce qu'il y a 980 vignettes à collectionner.
0: Oh la vache.
1: Dont des extra stickers qui se revendent à un prix fou.
0: Eh bah super, bah merci
1: parfois.
0: En tout cas pour cette intervention, parce que là vraiment, on a un peu tout fait. Hein, le Jiffy, la main en mousse,
1: j'en
0: le papa qui dit à la...
1: J'en ai d'autres anecdotes comme ça, si vous voulez.
0: Et bah après Beyoncé, je suis preneur.

0: 8h19, c'est Chérie FM. Juste après le numéro mystère, on va écouter...
1: Oria de la Tour Eiffel.
0: Génial.
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1: Salut Aurore, oh, soyez la bienvenue parmi nous.
3: Bonjour Alex, bonjour Tiffany, bonjour à toute l'équipe.
4: Une princesse dans un Disney ou un truc.
1: Oui, vous le savez, vous êtes la princesse de quel Disney? On va voir, je teste vos connaissances, Aurore.
3: Alors là, je
1: ne
3: sais pas du tout.
1: Ok, c'est la Belle au Bois Dormant, c'est la princesse Aurore.
0: Eh ben, c'est pas grave, nous, c'est notre Aurore à nous sur Chérie FM. Allons-y, c'est notre princesse du jour.
1: La princesse du numéro mystère. Vous avez le choix, 3 paliers pour vous pour le trouver, ce numéro mystère. 500 euros en 15 secondes. 5000 euros, mais là vous n'avez que 10 secondes. Ou alors tentez carrément les 10 000 euros en 5 secondes.
3: Alors je vais tenter les 500 euros.
0: 500 euros en 15 secondes. Oui. Je serai là pour vous accompagner, votre numéro mystère dans un premier temps.
3: Je vais dire 5000.
0: 5000. Oh. On a bien appuyé sur le 5. 5000. Ok. Attention, reste concentré, nous partons pour 15 secondes. 5000, c'est plus, stop.
3: 7000.
0: Moins.
3: 6000.
0: Plus.
3: 6500.
0: Moins.
3: 6300.
0: Plus.
3: 6400.
0: Moins.
3: 6350.
0: Moins.
3: 6320.
0: Moins, allez.
3: 6310.
0: Plus.
3: 6315.
0: Moins.
3: 6313.
0: Moins.
3: 6312.
0: Ouais, ouais. C'est
1: franchement
0: chaud, ouais.
1: Félicitations. Vous avez été hyper rapide, hyper méthodique. Oh, mais vous savez pourquoi, Aurore?
3: Je sais pas.
1: C'est grâce à
3: parce
1: vos enfants.
3: Parce qu'il y a mes enfants qui m'écoutent derrière.
1: Ah ouais. Voilà, c'est grâce à vos enfants avec qui vous vous entraînez en allant à l'école. Et bah, félicitations.
3: C'est ça.
0: 500 euros cash pour vous en direct sur Chérie FM, Aurore, ce matin.
1: Yes.
3: Merci beaucoup.
1: Trop forte.
0: Pour peut-être préparer les vacances, tout ça, ça va être sympa. Eh.
3: Ah. Ouais, voilà, c'est super.
0: Ça
3: c'est la bonne période, c'est impeccable. Oui, super. Je suis ravie de vous avoir eu ce matin.
1: Et nous aussi, très bien. De vous voir gagner surtout. Gros
0: on
1: bisous et
0: content.
1: Embrassez vos enfants.
3: Merci beaucoup, merci pour votre accueil. Bonne journée.
0: C'est nous qui vous remercions et encore bravo, gros bisous, salut.
3: Merci.
0: Ah, ça fait du bien.
1: Ah, je suis contente.
0: Bah moi aussi. Oria, soirée mondaine sur Chérie FM.

0: 8h23. C'est Chéri FM que vous écoutez. Attention, alors restez avec nous, pourquoi? Parce que juste après les infos de 8h30, playlist 2000, avec ça, c'est Eternal. Eternal et Yves Larocque, Rise Up sur Chéri FM. Et avec Tiffany, on va vous annoncer 2-3 choses assez folles pour la dernière de la saison, vendredi prochain.
1: D'habitude, à cette heure-ci, on vous parle des réseaux sociaux. Mais là, fait exceptionnel, on a 2 annonces à vous faire.
0: Ouais, pas mal.
1: 2 surprises exceptionnelles.
0: C'est sur Chéri FM, restez, et c'est juste après ça. On est bien content d'être avec vous ce matin. A tout de suite, les amis.
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0: Allez, 8h30, chérie FM. Yves Larocque, Eternal et Agnès arrivent. Playlist 2000. Allez, l'actualité du jour. Irina Capron, bonjour Irina.
1: Bonjour Irina.
2: Bonjour Alexandre, bonjour Tiffany, bonjour à tous.
0: Ils nous ont ramené la crème, ils ont fait descendre Nicolas Bourbon, le journaliste de Chérie FM. On est gâtés là. Allez, la météo avec 53 départements en alerte orange canicule, attention.
2: Oui, hein. La chaleur gagne aujourd'hui le nord-est avec des températures déjà élevées ce matin. Comptez entre 16 et 23 degrés au plus chaud. Vous aurez 39 à Auxerre, 38 à Paris, 35 à Lille, 32 à Perpignan, 25 à La Rochelle et 20 à Brest. Côté ciel, il fait beau sur l'ensemble du territoire. Plus de nuages sur le nord avec de possibles orages.
0: Emmanuel Macron qui appelle les Français à la précaution.
2: Face à la chaleur, il demande à prendre soin des plus vulnérables, les plus âgés et les enfants. La barre des 40 degrés a été franchie hier pour la première fois dans l'Indre et dans la Vienne. Justement, les établissements scolaires s'organisent pour faire face à la canicule. Le ministre de l'Éducation, Édouard Geffray, se rend ce vendredi dans une école en Eure-et-Loir. Il devrait donner des précisions sur le nombre d'élèves concernés par les reports du bac et les éventuelles fermetures de classe. Dans l'Yonne, fin des cours à midi aujourd'hui, l'Académie de Poitiers a décidé de reporter les oraux de français prévus lundi et mardi après-midi. Deux demi-journées où les écoles resteront fermées aussi à Tours. Autre conséquence, face à la chaleur, la préfecture de police de Paris recommande l'annulation de tous les événements sportifs ce week-end. La fête de la musique prévue dimanche est déprogrammée notamment à Nanterre, Brive-la-Gaillarde ou encore en Gironde. L'actualité, c'est aussi les résultats d'autopsies réalisées sur le corps de Liana qui ont révélé que la collégienne de 11 ans avait été violée. Des traces ADN de Jérôme Barella ont été retrouvées. En revanche, les causes de sa mort ne sont toujours pas connues. À l'étranger, les négociations prévues initialement ce vendredi en Suisse entre Washington et Téhéran ont été reportées. Le guide suprême iranien dit avoir approuvé l'accord avec Washington malgré des réserves. Les États-Unis annoncent de leur côté la levée de leur blocus naval contre Téhéran.
0: Enfin, Singila se produit ce soir à Paris.
2: Oui, à l'Accor Arena, l'artiste qui nous fait vibrer depuis le début des années 2000 s'est confié sur cette soirée. Il est venu nous voir à Chérie FM, écoutez.
3: Beaucoup de mélodies, quelques voyages dans le temps, beaucoup de gens qui vont se déplacer, ce sont des gens qui ont vécu quelque chose sur mes chansons. J'ai de la chance d'avoir même plein de bébés à mon actif, parce qu'il y a des couples qui se sont rencontrés dessus. Il y aura aussi de très beaux tableaux, il y aura des invités, il y aura un vrai show. Les gens vont pouvoir en fait sentir mon expérience, un partage aussi, parce que sur mes concerts, j'ai la chance d'avoir un public qui connaît mes paroles aussi, donc c'est comme un karaoké géant.
2: Le concert de Singila, c'est donc ce soir à Paris, à l'Accor Arena. Et son interview est à retrouver en intégralité sur le site de Chérie FM, chérifm.fr.
0: Merci beaucoup Irina. On se donne rendez-vous dans 30 minutes si ça vous va.
2: Okay. Avec grand plaisir, à tout à l'heure.
0: Salut, à tout à l'heure.
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0: Un titre ensoleillé sur Chérie FM et avec toute l'équipe. Et je peux vous dire qu'il va se passer un truc fou juste après. Hein.
1: Deux.
0: C'est pas vrai?
1: Ouais, deux choses folles pour vous. Ça vous concerne. Restez bien avec nous. Deux choses exceptionnelles sur Chérie FM.

0: bien ça.
1: h 35, chérie FM, on écoute Eternal. Il y aura également Agnès, j'adore ce titre. Mais avant cela, vendredi prochain, ce sera déjà notre fin de saison. Et avec l'équipe du Réveil Chéri, on vous a préparé deux surprises.
2: Alors déjà, dès 8h, Christophe Willem sera avec nous en direct dans le

0: toucher s'il est d'accord. Pour ça, lui serrer la pince, voilà, c'est ça que je veux dire. Vous nous envoyez maintenant un message sur Instagram. Notre compte, c'est le Réveil Chéri. Pareil sur Facebook, même chose.
1: Génial.
0: Et alors, la deuxième chose, incroyable.
1: Deuxième chose, incroyable. À 7h20 et à 8h20, numéro mystère exceptionnel. On va, pour cette dernière, oublier les paliers. On vous dit tout. Si vous trouvez le numéro mystère en 15 secondes, vous gagnerez 10 000 euros cash.
0: Voilà, c'est ça. Le numéro mystère, c'est notre jeu à 7h20 et à 8h20. Oui. Il y a 3 paliers normalement pour le trouver.
1: Exactement.
0: Là, t'as raison, plus de paliers. 10 000 euros pour vous. 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
1: Christophe,
0: vous avez 5 minutes là maintenant,
1: on a le temps, tout ça, on va être très très bien pour vendredi prochain. Et Christophe Willem, chose importante, pardon, il va nous interpréter son nouveau titre en live. Ça s'appelle Système. Donc voilà, Christophe Willem et les 10 000 euros cash, c'est ce qu'on vous propose vendredi prochain sur Chéri FM. Allez, Eternal, et on se retrouve évidemment juste après. On est bien ce matin. Oh, content de vous retrouver. Ça va l'équipe ?
2: Ouais.
1: Allez, Chéri FM.

0: vous le savez, c'est la playlist 2000 avec les Black Eyed Peas sur Chéri FM. Et Agnès.
1: Ah oui.
2: Est-ce que ça vous dirait d'avoir le mug collector Chéri FM?
0: Ah, moi, j'aimerais
2: juste
0: bien.
2: En appelant le 3937. Comme ça, on passe un bon moment. On joue ensemble sur Chéri FM. C'est maintenant qu'il faut nous appeler. Allez. Pour jouer au Qui dit vrai.
0: A tout de suite, les amis. Belle matinée.
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0: On vous souhaite un bon vendredi, 8h48, c'est Chérie FM. Rihanna et Sean Paul arrivent, mais avant cela, nous allons bien nous amuser avec vous au Qui dit vrai.
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0: mais vous êtes trop mignonne.
1: Pourquoi?
0: Ouais, bah si tu trouves pas.
1: Quoi?
0: Bah je la trouve trop mignonne.
2: Ah bah moi aussi je la trouve trop mignonne. Bah c'est normal surtout. Émilie Jolie, attention, le qui dit vrai. Vous savez, vous connaissez le principe, quelqu'un va vous parler une actualité, un petit fait divers. Qui vous raconte la vérité? Qui vous ment? C'est maintenant.
0: Est-ce que vous suivez sur Instagram le compte de Flankir? C'est le fakir des flambis en fait, si vous voulez. Il a réussi à marcher sur des pots de flan caramel pendant 10 mètres sans en écraser un seul. Bah, bon après je sais pas s'il utilise l'IA ou pas, mais bon.
2: Bien sûr. Ok, génial. Vous êtes déjà fait une raison, hein, Émilie, hein, je comprends bien.
0: C'est facile de faire ça, Alex.
2: Attention, voilà mon info. En Autriche, un homme a escaladé une tour de 39 mètres de haut en portant une Vespa, donc un scooter, de 70 kilos sur ses épaules. Mec. Alors, qui dit vrai? Le flankir, le flan, ou l'homme qui escalade?
0: Allez voir sur Instagram s'il n'y a pas le compte flankir.
3: C'est pas simple ce matin. Hein. Qui dit vrai?
2: C'est pas simple.
3: Ouais.
2: Allez.
3: Bon, allez, je vais dire Tiffany quand même.
2: Non, mais Émilie.
3: Ça me fait vraiment rire.
0: Non, attendez. Dimitri, il me regardait en disant Émilie va jamais te choisir. Alors...
2: Écoutez, non, mais Émilie, juste, il y a un mec qui arrive à marcher pendant 10 mètres sur des flancs sans les écraser. Et moi, je prends Tiffany, Tiffany.
0: Pardon, ma chérie, je vous ai menti. Mais bien évidemment, vous gagnez quand même votre mug collector. Évidemment.
3: Oh, super, merci beaucoup.
2: Parce que j'ai bien aimé. Alors, moi, c'est vrai, il a réussi l'exploit en 10 minutes. C'est fait par un cascadeur avec un Vespa scooter sur le dos, incroyable. 70 kilos. Alors, moi, ce que j'aime, c'était surtout la phrase d'Émilie entre, évidemment, le flan et l'escalade. C'était, oula, c'est pas facile aujourd'hui.
0: C'est vrai. En tout cas, bravo. Merci de m'avoir choisi.
2: Génial. Bon, on vous fait un gros bisou, Émilie.
3: Gros bisous.
2: Salut, à très vite.
0: Bisous, salut. Génial. À bientôt.
2: Rihanna, Sean Paul, il s'en passe des choses dans cette émission.
0: Contente.

0: 8h54, c'est Chéri FM que vous écoutez, les amis. Que s'est-il passé dans cette émission? Aujourd'hui, c'était assez dense.
1: C'était drôle aujourd'hui.
0: C'était même fatigant. Trois heures de joie.
1: J'espère qu'on vous a pas trop saoulé.
0: Trois heures de joie et de bonne humeur, séance de rattrapage avec le petit bonhomme.
2: En ce vendredi 19 juin, on a appris à Alex que tu t'incrusterais bien au week-end Château de la Loire de Tiffany.
0: Bah ouais, mais j'étais pas invité, elle part toute seule, c'est pas grave, je resterai chez moi.
2: À 6h50, Tiffany a mimé une cheminée et ça, c'était un beau moment de radio.
0: C'est vrai que ça se voyait.
2: Ce matin, Aurore de Gaillac a gagné 500€ au numéro génial. Mystère. À 7h10, Tiffany a trouvé que l'incroyable histoire d'Alex était une incroyable histoire. Et alors en parlant.
0: C'était assez ironique quand même, hein, oui. Pardon, mais.
2: Et en parlant d'incroyable histoire, à 8h15, on a appris que Tiffany a acheté une grande main en mousse de supportrice à 2,50€ chez Jiffy.
1: Ouais.
2: Et figurez-vous, quand elle est allée l'acheter, bah, y avait un papa avec sa fille et ils ont demandé au vendeur, il vous reste des vignettes Panini? Et là, le vendeur, il a dit, ah, bah non, non, monsieur, je les ai déjà toutes vendues. Ensuite, Tiffany nous a proposé d'autres histoires incroyables, mais on a préféré écouter Beyoncé. Hein. Et ça, c'était que ce matin.
1: C'est pas ça. Elle était fascinante, mon anecdote.
0: Bien écrit. La suite est à écrire avec Angélique jusqu'à 13h.
3: Salut, oui, et on va faire une battle spéciale Fête de la musique avec

0: les infos. Alors,
1: tout bien. On vous embrasse, passez un bon week-end, soyez prudents et faites tout de même un peu attention avec la canicule et tout
0: oui,
1: ça. Il y a des endroits,
0: ça,
1: voilà, ça va être un peu compliqué. Nous, on se donne rendez-vous dès lundi. On a hâte de vous retrouver avec toute l'équipe du Réveil Chéri.
0: Oui, c'est ça. Et venez me suivre, hein, parce que moi, je pars au Château de la Loire, j'ai besoin des auditeurs avec moi.
1: Ah bah, ok, bah on y va.
0: Sur mon compte Instagram. Non, mais je vais pas me faire de pub, mais c'est Tiffany Bonvoisin.
1: Oh bah.
0: Venez me suivre, comme ça, vous allez voir tout mon périple
1: oh,
0: et vous me laissez plein de messages.
1: Oh,
0: ouais,
1: c'est super. Bon Château de la Loire, chérie, à lundi.
0: Merci, à lundi.
1: Salut les amis.
0: Salut.
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0: 9h, bon vendredi avec Chérie FM et la playlist 2000, Camaro, Pony Pony Run Run, les Black Eyed Peas, tout ça juste après les infos sur Chérie FM.
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0: Les infos présentées par Irina Capron. Bonjour Irina.
2: Bonjour Angélique, bonjour à tous.
0: La météo, c'est une journée encore difficile à supporter.
2: Oui, dès ce matin, les températures affichent déjà des niveaux remarquables. Il fait actuellement 17 à Amiens, 19 à Nantes, 21 à Nice, 22 à Lyon et 23 à Paris. Cet après-midi, ce sera étouffant. Les maximales sont comprises entre 20 et 39 degrés. 53 départements sont en alerte orange ce vendredi. Le temps est ensoleillé sur la majeure partie du pays. Plus de nuages sur le nord-ouest. Des orages peuvent éclater en fin de journée du Grand Est à la Normandie en passant par les Hauts-de-France.
0: À la une donc, cet épisode de canicule et ses appels à la prudence.
2: À commencer par le président Emmanuel Macron qui demande aux Français d'être vigilants. Consigne suivie de près dans plusieurs villes qui prennent des solutions radicales pour éviter tout incident. Nicolas Bourboin.
3: Oui, oubliez la fête de la musique dimanche à Nanterre et Claye-Souilly en région parisienne. Elle est tout simplement annulée. Idem à Brive-la-Gaillarde ou encore au Teche en Gironde. La préfecture de police de Paris recommande aussi l'annulation de tous les événements sportifs prévus ce week-end. Hier, un homme de 30 ans est décédé sur une piste d'athlétisme du Val d'Oise. Des dizaines d'événements sportifs annulés en région, trail, triathlon ou encore la fête du vélo en Anjou. Dans l'académie de Poitiers, report des oraux du bac prévus lundi et mardi après-midi. À Tours, les écoles ne seront ouvertes qu'en matinée, en début de semaine prochaine.
2: Et justement, le ministre de l'Éducation, Édouard Geffray, se rend ce vendredi dans une école en Eure-et-Loire. Il devrait donner des précisions sur le nombre d'élèves concernés par les reports du bac et les éventuelles fermetures de classe. L'actualité, c'est aussi l'enquête sur la mort de Liana. On a appris hier que la collégienne de 11 ans, retrouvée morte dans le Gers, avait été violée. Des traces ADN du principal suspect, Jérôme Barella, ont été retrouvées sur le corps de l'enfant. On ne connaît toujours pas les causes de sa mort. Un collégien de 15 ans mis en examen hier dans le Gard, l'adolescent a avoué le meurtre brutal d'une octogénaire. Les faits se sont passés la semaine dernière au Gros du Roi. Le jeune homme lui a asséné plusieurs coups de perceuse. Il a expliqué avoir eu un besoin viscéral de faire mal. Dans l'actualité également, Emmanuel Macron doute que la guerre entre les États-Unis et l'Iran soit totalement terminée. C'est ce qu'il a dit hier sur France 2. Ce matin, la Suisse affirme que les négociations prévues initialement aujourd'hui entre Washington et Téhéran étaient reportées. De son côté, Israël annonce la mort de 4 de ses soldats au Liban, les premiers depuis l'accord signé.
0: Enfin, Angèle est de retour.
2: Et oui, près de 4 mois après sa collaboration avec Justice sur What You Want, la chanteuse belge dévoile aujourd'hui son nouveau single « Dis-le », un titre pop électro, une chanson qui encourage à briser le silence et à exprimer à voix haute nos pensées intérieures. Le clip sera, lui, à dévoiler à midi.
0: Et bien d'ici midi, il y a la playlist 2000 sur Chérie FM et ça démarre avec les Black Eyed Peas.
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0: You, oui, toi, merci. Merci d'avoir choisi Chérie FM ce matin. On démarre la journée ensemble au rythme du son des années 2000. Et dans la prochaine playlist, on va voyager. Alors entre l'Australie avec Mickey Green et le Canada avec Avril Lavigne et la France, puisque ce matin il y aura aussi Shaim et peut-être même Camaro. Bah oui, c'est vendredi, dernier jour de la semaine, dernier vendredi avant l'été. Alors on a franchement envie de vous faire plaisir et de vous emmener à Lyon. Écoutez, Stock Ado Chérie FM.
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25: Yes. On m'appelle Camaro. Et Martinez, the ready girl.

0: matinée avec Chérie FM et la playlist 2000.
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0: Oui, ça va se passer à Lyon le 28 juin prochain. Vous avez entendu Chaïm et Camaro à la suite. Vous avez été nombreux à nous appeler. Et là, tout de suite, on part du côté de Marseille. Il fait 27 degrés à Marseille. Il fait chaud déjà. Alors,
2: oui, allô.
0: Ah oui, Aurélie, mais j'ai eu peur. Aurélie, bonjour, c'est Angélique, Chérie FM. Vous savez pourquoi je vous appelle?
2: Bonjour Angélique, bien sûr.
0: Parce que je vous offre vos places pour aller à la Kermesse Festival à Lyon le 28 juin prochain. Je vous offre même, pas tant qu'à faire, l'hôtel pour dormir sur place quand vous aurez dansé toute la nuit.
2: Je suis trop contente.
0: Sur scène, vous verrez Chaïm, Camaro, Nadia, Fatal Bazooka, Naughty, Tragédie, Lame, j'en passe tellement. Il y a des artistes de la scène 2000 qu'on adore. Vous savez avec qui
2: que
0: vous
2: j'adore.
0: Irez?
2: Oui, avec ma meilleure amie Sabrina.
0: Bon, bah super, vous allez passer un bon moment ensemble.
2: Mais ouais, on va s'éclater, c'est super. C'est vraiment des chansons de ma génération, donc je suis ravie.
0: Génial, faites-nous des petites photos, des vidéos. Vous taguez Chérie FM sur Instagram, on va adorer,
2: avec
0: on regardera ça,
2: plaisir.
0: On partagera. Merci Aurélie, sous
2: merci
0: le soleil de Marseille.
2: Oui, il fait très beau et très chaud, mais bon, là c'est un peu partout, je pense.
0: Oui, c'est
2: France.
0: Ça. Merci beaucoup. La playlist 2000 continue évidemment ce matin, 30 minutes non-stop. Surtout l'occasion de croiser Britney Spears. Il y aura aussi Leslie et Anastasia sur Chérie

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2: Une demi-heure non-stop et surtout avec Anastasia, Leslie et Britney Spears, vos artistes 2000 sont sur Chérie FM.

0: Déjà 10h, très bonne matinée avec Chéri FM. On fait tourner les ventilos et la playlist 2000 avec Ciara, Lucy Pearl et Anastasia sur Chéri FM.
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d'avoir choisi Chérie FM pour terminer la semaine. Dernier vendredi de ce printemps 2026 avant l'été. Dimanche, évidemment, la fête de la musique qui s'annonce extrêmement chaude. On en profite ce vendredi pour une battle Chérie FM qui fête la musique.

0: FM.fr sur l'ordinateur du bureau. Et la playlist 2000 continue de vous accompagner d'ici 10h30 avec Tragédie et Kylie Minogue sur Chéri FM.
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32: Oui, on est prêt à relancer une nouvelle playlist avec The Servant.

0: Tragédie, ils seront à la Kermesse Festival à Lyon. D'ailleurs, il y aura The Servant pour la suite de la playlist 2000 sur Chérie FM.
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0: Et oui, à 10h30, on s'arrête sur la Battle Chérie FM de ce vendredi. Une battle à quelques jours de la fête de la musique, donc spéciale musique. D'un côté, on avait Stardust, de l'autre, Madonna est à 57%. Vous avez choisi ce titre qui a marqué l'année 2000 avec un mot d'ordre, la musique rassemble, c'est Madonna Music. C'est votre choix ce matin sur Chérie FM. 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

matinée, chérie FM. Nouvelle journée de canicule, ça chauffe, ça surchauffe, on ventile, on s'hydrate. On ne serait que 22% de Français à s'hydrater correctement. D'ailleurs, on devrait boire au moins 1,5 litre jusqu'à 2 litres d'eau aromatisée ou nature, glacée ou fraîche, une petite gorgée et surtout une nouvelle playlist 2000 pour vous, pour s'aérer et se rafraîchir avec le centre.

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0: liste 2000 avec le 113 sur Chéri FM. À 11h, on continue cette demi-heure non-stop sur Chéri FM avec Gwen Stefani, Duffy et Lady Gaga. Vos artistes 2000 sont ici.
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La tête déjà dans le week-end. Et parmi les événements incontournables de ce week-end, évidemment, il y a Bruno Mars au Stade de France. Le premier show, c'était hier soir. Il a conquis le public. Il est attendu demain soir, dimanche soir aussi. Chaud, le show de Bruno Mars, qu'on retrouve dans la prochaine playlist 2000 sur Chéri FM avec les

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0: Alors ça, c'est les années 2000. Les Destiny Child à l'instant sur Chérie FM. Et un petit nota bene pour le week-end. Dimanche, c'est la fête des papas. Il est un papa investi. Il dit même avoir développé une belle fibre paternelle. Matt Pokora sera évidemment bien fêté dimanche, mais il est surtout sur Chérie FM ce matin dans la prochaine playlist 2000 avec son icône. Justin Timberlake au programme aussi. Plus Santana, pour vous, c'est 30 minutes de musique non-stop sur Chérie FM.
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0: c'est Chérie FM, au rythme des années 2000. Et c'est comme ça d'ailleurs depuis ce matin, depuis qu'on est réveillé avec toute l'équipe du Réveil Chérie, Alexandre Devoise et Tiffany Bonvoisin, 6h, 9h. Dernière semaine de la saison avant leur retour l'année prochaine, dès lundi. Donc, dernière chance aussi pour gagner les 10 000 euros du numéro mystère. Et d'ailleurs, vendredi pour la toute dernière, vous jouerez sans palier. Vous vous inscrivez tout ce week-end, toute la semaine aussi, en envoyant Chérie FM au 7-10-12. Et chaque matin, c'est à 7h20 et 8h20 que vous jouerez. Les Pussycat Dolls, pour rester au rythme des années 2000. Et bien aussi Sean Paul et David Guetta sur Chérie FM.
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0: Les ventilos et la playlist 2000 à fond, c'est ça, chérie FM. Et ce soir, peut-être à la fraîcheur, en tout cas, de la fraîcheur du soir, vous retrouverez chérie Génération 2000. Presque fraîcheur, parce que les températures baisseront difficilement. En tout cas, Séverine Ferrer, dès 22h, pour un nouvel épisode de chérie Génération 2000. Elle recevait les L5 hier, et c'est disponible en podcast sur l'application chérie FM. Pink, pour une nouvelle playlist 2000. Il y aura aussi Rihanna et Martin Solveig sur Chéri FM. On n'a jamais trop chaud.
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0: Merci d'écouter Chérie FM 13h. Ce week-end, fête de la musique, il se produira à Goussainville. À cette occasion, dimanche, Billy Crawford avant Martin Solveig et Coolio.
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0: Bon vendredi tout le monde, vous avez choisi Chéri FM et comme à la maison pendant les jours de canicule, on maintient ici une certaine fraîcheur. On a aéré, cloisonné, fermé les volets sur les années 2000, on ventile les meilleurs sons de l'époque toute la journée. C'est la playlist 2000 et quand on parle année 2000, on évoque forcément à un moment donné la star Chéri FM, Shakira. Après la mi-temps de la finale du mondial de foot en juillet, elle investira à la rentrée l'Estadio Shakira bâti spécialement pour elle à Madrid. 11 concerts y seront donnés par la star colombienne avec Loca sur Chéri FM, c'est ce que j'ai prévu cet après-midi. Il y aura des Furtado aussi dans les prochaines secondes et le groupe Blue sur Chéri FM.
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Chérie FM Boys Band incontournable de la génération 2000, ils célèbrent leurs 25 ans de carrière le 20 novembre au Casino de Paris. Blue dans la palette d'artistes Chérie FM année 2000, Jason Mraz dans un instant, Wanti, Kulti, et puis l'une de nos dernières recrues, elle s'appelle Oria sur Chérie FM.

0: Chérie FM en douceur cet après-midi, il fait chaud, on doit limiter nos efforts, ça tombe bien, le week-end arrive, on aura une très très bonne excuse pour ne rien faire du tout, bien au frais à la maison en mangeant des glaces. Détente absolue avec Chérie FM en week-end. 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Et puis, on vous réserve de belles surprises pour la der de la saison vendredi prochain. Alex Devoise et Tiffany Bonvoisin vous l'annonceront lundi matin, 6h-9h sur Chérie FM. Et la playlist 2000 pour bien attaquer la journée, le midi par exemple qui arrive. Cet après-midi aussi pour vous, Maria Carré et Maroon 5 sur Chérie FM.
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2: Vous avez très bien fait de mettre Chéri FM, vous avez été bien inspiré sur ce coup-là. C'est parti pour 30 minutes non-stop avec Madonna tout à l'heure, Maroon 5 et Lou Midi sur Chéri FM.

0: Cher Christophe Maé et sa radio, Chérie FM. La référence est des 2000 avec Britney Spears qui va arriver très vite. On croisera aussi Madonna dans cette nouvelle heure et le groupe Maroon 5 sur Chérie FM. Il est 14h.
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Chérie FM et Britney Spears en pleine canicule. I'm a slave for you, ça va pas arranger nos affaires. On se rappelle de ce clip bouillant avec une Britney transpirante et luisante, comme nous aujourd'hui finalement, transpirant, luisant. Il va falloir trouver des solutions pour échapper à la chaleur ce week-end. Est-ce que ce serait pas l'occasion, je propose, de vous faire un abonnement à la bibliothèque? On va aussi avoir un pic de fréquentation des musées ce week-end. Exposition et climatisation, on allie l'utile à l'agréable.

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Merci d'écouter Chérie FM toute la journée. C'est la playlist 2000 et une nouvelle session de 30 minutes sans interruption qui va arriver très vite. Avant ça, on voulait dire à Aurélie de Marseille, à Justine de Saint-Maurice en Ardèche ou encore à Linda de région parisienne à Saint-Ouen, un grand bravo à vous trois, les dernières gagnantes de la semaine de la Kermesse Festival, ce plateau d'artistes 100% année 2000 qui va se réunir à Lyon la semaine prochaine avec notamment Camaro, Chaim, Nadia, Billy Crawford ou encore Tragédie. Vous allez vous éclater du côté de Lyon avec Chérie FM.

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0: classiques de vos années 2000. Et c'est sans interruption en ce moment pendant 30 minutes. Pink et Rihanna vont nous rejoindre. Avant ça, voici Bob Sinclair sur Chérie FM. Il est 15h.
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0: c'est Chérie FM que vous écoutez en ce dernier vendredi du printemps. Hein. Bah oui, parce que malgré les 40 degrés officiellement, ce n'est pas encore l'été. Le solstice aura lieu dimanche, journée la plus longue de l'année, la plus chaude annoncée aussi de cette vague de chaleur. Là, on a plus de la moitié de la France en alerte orange. On n'exclut pas de passer au rouge ce week-end, ce qui pourrait mettre en péril la fête de la musique. Ça, c'est la mauvaise nouvelle. Il y a déjà plusieurs événements annulés, donc renseignez-vous quand même avant d'enfiler la robe à paillettes et de vous rendre place de la mairie. Et puis, vous en faites pas. Ici, c'est un peu tous les jours, la fête de la musique. La fête de la playlist 2000 sur Chérie FM avec les Destiny's Child qui arrivent. On va croiser David Guetta aussi dans les prochaines secondes et Jessie J sur Chérie FM. Ne bougez pas.
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0: Bonne fin de semaine à tous avec Chérie FM. La playlist 2000 revient pour une nouvelle demi-heure sans interruption. Lady Gaga, Sharif Aluna. Et puis on va parler de la chanteuse Ciara, princesse R&B année 2000, qui a collaboré avec les plus grands, hein, Missy Elliott, Pharrell, Will.i.am ou encore 50 Cent, avec qui d'ailleurs elle était en couple à l'époque. Figure centrale de la scène R&B américaine, Ciara, on s'en souvient et on lui consacre une battle spéciale sur Chérie FM. Lundi matin à 10h30, on écoutera soit Goodies. Ou bien alors le titre Like a Boy de Ciara. Et c'est à vous qu'incombe la lourde mission de choisir. Vous allez sur l'appli Chéri FM pour voter dès maintenant et vous restez avec moi 30 minutes non-stop. C'est juste après ça sur Chéri FM.
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0: Chérie FM, ça oui, on vous emmène quelque part. En plein cœur des années 2000, avec une playlist qui rappelle que des bons souvenirs, comme Wallen, à suivre sur Chérie FM, Linkin Park et Laurent Wolff. Il est 16h.
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0: Chérie FM, la playlist 2000 et Wallen qui plante l'olivier. Et comme elle, pensez à arroser vos plantes ce week-end, il va faire très chaud. Pensez aussi à arroser vos enfants. Bataille d'eau géante, pulvérisateur, aérosol, arrosage automatique, tous les moyens sont bons pour vous hydrater régulièrement. On le répète sans cesse, mais c'est important. Et la déshydratation, on la sent pas toujours venir. Donc il faut boire avant d'avoir soif, ça c'est la technique suprême. Allez, on va la traverser ensemble, cette vague de chaleur, vaillamment et avec la playlist 2000. Vanessa Carlton nous attend en plein air avec son piano. 1000 miles, c'est ce que j'ai prévu pour vous cet après-midi sur Chéri FM. La playlist 2000 avec aussi Nelly Furtado dans les prochaines secondes et Sean Paul sur Chéri FM.
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Chérie FM, ça y est, la semaine se termine. C'est la fête des pères dimanche, offrez-lui une clim. Moi, comme ça, vous êtes sûr de faire plaisir. Un bon week-end à toutes et tous, fête des pères, fête de la musique. Et ce soir, on fêtera le week-end dans Chérie Génération 2000 avec Séverine Ferrer qui sera là dès 22h. En plus, c'est le moment où les températures redescendent. Donc on se pose tranquillement sur la terrasse, on profite de l'émission avec les classiques années 2000 que vous adorez, les sons Chérie FM les plus cultes, comme Britney Spears, qu'on écoutera dans un instant sur Chérie FM. La playlist 2000 avec aussi Toni Braxton, L'Âme et Jennifer Lopez. À 17h, c'est Didier Bonicelle qui arrive pour le 17-20 sur Chérie FM. Bon week-end.

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0: Belle fin d'après-midi et bienvenue dans le 17-20 de ce vendredi. Avant de partir en week-end, Britney et Gillo arrivent juste après la Minute Info. Il est 17h.
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0: Et la Minute Info de cette chaude après-midi de vendredi, c'est avec Candice Rivouille en direct. Bonsoir Candice.
2: Bonsoir Didier, bonsoir à tous.
0: Et nous en sommes à 60 départements en vigilance orange canicule demain.
2: Oui, avec dès le matin, 31 degrés à Strasbourg, 30 à Paris et Lyon, 27 à Nice, 24 degrés à Bayonne et 19 degrés à Quimper. Dans l'après-midi, il fera jusqu'à 36 degrés à Valence. Côté ciel, quelques nuages à l'ouest dans la matinée. Attention aux orages dans le nord-est et dans le centre pour la journée.
0: Et que faut-il retenir de ce vendredi, Candice?
2: Et en raison des fortes chaleurs, Sébastien Lecornu va activer demain le centre interministériel de crise. Plus d'un Français sur deux sont concernés par cette canicule. Des températures qui devraient encore grimper dimanche et lundi. Plusieurs départements pourraient d'ailleurs passer en vigilance rouge. Et puis concernant les épreuves du bac, les oraux seront décalés de quelques jours pour 4000 candidats. 5 académies sont concernées. Près de 780 établissements scolaires ont également décidé d'aménager leurs horaires ou de fermer temporairement. Dans le reste de l'actualité, le gouvernement a prévenu les mutuelles et autres complémentaires santé qu'il souhaitait baisser dès cet été le remboursement de l'assurance maladie sur les actes médicaux. Objectif, économiser près de 2 milliards d'euros.
0: Et on termine, Candice, avec la suite d'un film de Noël culte des années 2000 qui est en préparation.
2: Oui, une suite du Grinch qui est en développement selon The Hollywood Reporter. Jim Carrey serait d'ailleurs en négociation pour reprendre son rôle emblématique. Sorti en 2000, le film avait fait plus d'un million d'entrées en France.
0: Et tu vois, j'étais en train de me dire que à Chérie FM, on a vraiment le sens du timing. Parler d'un film de Noël en pleine canicule.
2: C'est pour un peu refroidir tout le monde.
0: Tu as bien raison. Et on a hâte, en tout cas, de voir Jim Carrey. On va se rafraîchir. On te retrouve tout à l'heure à 18h.
2: À tout à l'heure, Didier.
0: Pour d'autres infos, et d'ici là, soyez les bienvenus sur Chérie FM. Ça y est, c'est le week-end. À la fraîche, si possible. Enfin, ça va être compliqué. Ne rigole pas, Candice. Tu vas voir que la clim, elle va péter dans le studio, on fera moins les malins. À suivre Jennifer, Britney Spears, et on démarre tout de suite cette fin de journée avec Gillo sur Chérie FM.

0: Et belle fin d'après-midi sur Chéri FM.
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0: En mode de week-end, en mode de fraîcheur aussi. Enfin, on essaye. En tout cas, à 17h13, je suis ravi de vous retrouver avec toute l'équipe du 17-20. On va terminer ensemble cette chaude journée de vendredi avec vos rendez-vous habituels tout à l'heure à 17h30 pour la dernière fois de la semaine. C'est Séverine Ferrer qui nous rejoint pour l'instant, chérie Génération 2000. Séverine qui vous raconte tous les jours l'histoire et la petite histoire aussi de ces tubes qui ont marqué les années 2000. Les L5 étaient d'ailleurs les invités hier soir de Séverine. Tout est à retrouver en podcast, en audio, en vidéo sur chérifm.fr et sur tous les réseaux sociaux de Chéri FM. À suivre dans la prochaine demi-heure, Shakira. Il y aura aussi Matt Pokora et No Doubt qui arrivent juste après la météo de ce vendredi sur Chéri FM.
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15: Et 58 départements placés en vigilance canicule. Demain samedi, le soleil va s'imposer sur la moitié est du pays, des Hauts-de-France au sud-est et sur la Corse. On attend des orages dans l'après-midi sur le Grand Est et la Bourgogne. Quelques passages nuageux sur l'ouest de la France, sur la Bretagne et la façade atlantique. Il fera demain de 22 à 37 degrés sur la moitié nord et de 27 à 38 degrés sur la moitié sud. À 17h30, c'est le dernier rendez-vous avec Séverine Ferrer pour l'instant, chérie Génération 2000. Et tout de suite, voici No Doubt et Shakira dans la playlist 2000 de Chérie FM. Très belle fin de journée.

0: Qu'est-ce que c'est bon ça, It's My Life sur Chéri FM, revisité par No Doubt et Gwen Stefani, reprise de ce classique évidemment de Talk Talk. Avant 18h sur Chéri FM, Katy Perry, les Black Eyed Peas et Madonna, vous allez vous régaler.
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0: C'est notre petit moment de détente tous les jours, surtout avec le bac en ce moment, les vacances qui approchent. Séverine Ferrer et l'instant chéri génération 2000. Salut Séverine.
2: Mais oui, faut se détendre. Bonjour tout le monde, bonjour Didier.
0: Très joli show aujourd'hui. Moi, c'est un titre de Nio que je vais découvrir avec toi, grâce à toi.
2: Que tu vas adorer, Because of You. Parce que tu sais, Nio, c'est un artiste très talentueux qui, avant de se lancer dans une carrière solo, et je pense que beaucoup l'ignorent, a écrit pour plein de chanteuses célèbres. Comme Rihanna, Beyoncé, Céline Dion ou encore Janet Jackson, ça va hein,
0: oui ça va, c'est pas c'est du nœud, il y a du niveau, ouais, il y a du niveau.
2: Et donc Nio, il a fait une déclaration surprenante, oui oui, en effet, depuis son divorce, et je pense qu'il est un petit peu comme toi, il est devenu polyamoureux.
0: Ah j'ai cru
2: que... Parce que tu sais ce que ça veut dire.
0: Alors je suis ni divorcé, ni polyamoureux.
2: Mais non, je plaisante, tu penses bien, il a plusieurs amoureuses en même temps.
0: Ok.
2: Et alors tu sais, il était de passage à Paris avec son pote et Akon récemment, parce qu'ils sont en tournée ensemble avec la tournée Nights Like This Tour. Et ils ont, mais franchement, tous les deux mis le feu à l'Accor Arena, c'était le mois dernier. Et toutes ces femmes, parce qu'il en a plusieurs, donc, ouais, étaient toutes là pour l'encourager.
0: C'est bien, c'est qu'au moins elles ne sont pas jalouses.
2: Ah ben non, elles étaient toutes ensemble, c'était très surprenant à voir. Et d'ailleurs, il y a même d'autres femmes après qui sont remontées dans le van, j'ai vu des images. Je pense qu'il a passé une bonne soirée.
0: Il s'est pendu, je pense. Oui.
2: On peut dire que c'est l'amour version XXL.
0: Voilà, ils ont fait une grosse partie de Scrabble.
2: Exactement.

0: enfiler des perles aussi.
1: Because of you, Nio, c'est le choix de Séverine. Et puis tu reviens évidemment tout à l'heure.
0: Ah bah, dès 22h dans Chérie Génération 2000, à tout à l'heure.
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0: Chérie FM avec vous sur la route de ce show week-end avant l'été, dans deux jours, 21 juin, c'est l'été, fête de la musique, pensez à vous hydrater bien entendu. Un mot sur Katy Perry qui va passer une bonne partie de son été chez nous en France. Elle sera le 3 juillet en concert à Arras, le 9 à Aix-les-Bains, le 11 juillet aux Arènes de Nîmes et le 12 au Zénith de Nancy. On est ravis de l'accueillir et puis autre grand retour, celui des Poetic Lovers. Quand Distribué vous raconte tout ça à 18h dans la Minute Info sur Chérie FM. Et d'ici là, on y retourne pour une bonne demi-heure avec la playlist 2000 sur Chérie FM. Leslie arrive avant 18h, il y a aussi Madonna. Et ce classique des Black Eyed Peas à suivre.
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0: Et ça vous donne envie de fêter la musique, de danser sur Chéri FM comme Candice Riouet.
1: Exactement.
0: Ah là là,
1: j'adore.
0: Qu'est-ce que c'est bon ça. Sobri, Leslie dans le 17-20. Et à suivre Timbaland, ça c'est très bien. Et Martin Solveig juste après la Minute Info sur Chéri FM, il est 18h.
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0: Et la Minute Info est en direct avec Candice Riouet. Candice, on démarre avec la météo et une chaleur étouffante dès le début de la matinée demain samedi.
1: Oui, 60 départements seront en vigilance orange canicule. Comptez dès le matin 31 degrés à Strasbourg, 30 à Paris et Saint-Etienne, 27 à Toulon, 24 à Biarritz et 19 degrés à Brest. Dans l'après-midi, il fera jusqu'à 36 degrés à Lyon. Côté ciel, quelques cumulus le matin sur tout l'ouest du pays. Dans l'après-midi, les orages pourraient se former dans le Grand Est et le Centre.
0: Et que faut-il retenir de cette journée, Candice?
1: Un épisode de canicule qui pourrait être d'une durée et d'une sévérité identique à celle de 2003, selon Météo France. Sébastien Lecornu va d'ailleurs déclencher une cellule interministérielle de crise demain pour faire le point sur la situation. Dimanche et lundi, on attend des températures encore plus élevées. Plusieurs départements pourraient même passer en vigilance rouge. De fortes chaleurs qui risquent de perturber le bon déroulement des oraux du bac. L'épreuve sera décalée de quelques jours pour 4000 candidats. Parallèlement, près de 780 établissements scolaires ont décidé d'aménager leurs horaires ou de fermer temporairement. Dans le reste de l'actualité, 12% des jeunes ont déjà consommé du protoxyde d'azote. C'est ce qui ressort d'un baromètre publié aujourd'hui. La consommation régulière d'alcool et de cannabis est en revanche en recul.
0: Et pour terminer, Candice...
1: Ah,
0: c'est pas un message pour toi. Pardon. Ça, c'est une chanson des Poetic Lovers qui repartent prochainement en tournée.
1: Oui, ils seront notamment de passage, Didier, le 11 octobre à Toulouse, le 27 novembre à Bordeaux ou encore le 18 décembre à Nantes. La billetterie est ouverte, une tournée avec Chéri FM.
0: Voilà, vous allez donc pouvoir chanter sur les Poetic Lovers.
1: On chantera tous ensemble.
0: Voilà, exactement. Candice, à tout à l'heure, 19h30 pour un autre grand retour, dis
1: et
0: donc.
1: Oui, celui de Singila.
0: Voilà, avec Chéri FM aussi. Bon week-end à vous toutes et à vous tous, Candice, à tout à l'heure.
1: À tout à l'heure.
0: Et d'ici là, on y retourne pour la playlist.

0: Fun.
1: Je souhaite une très belle fin de journée. Vous écoutez Chérie FM.
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1: Ah, nous sommes en direct et je vais vous dire qu'on apprécie évidemment, tout comme vous, les ventilateurs, les glaçons et tout ce qui va bien aujourd'hui, vendredi 19 juin, deux jours avant l'arrivée de l'été et de la fête de la musique. C'est un peu toute l'année d'ailleurs, la fête de la musique et de la playlist 2000 sur Chérie FM. Et je sais que vous adorez évidemment vous éclater avec tous ces titres que nous retrouvons pour vous. Et c'est le cas tout à l'heure à 18h30 avec le dernier collector de la semaine. C'est un titre qui va vous rappeler de très très bons souvenirs que j'ai trouvé dans la discothèque de Chérie FM. Le collector arrive juste après les Pussycat Dolls dans la playlist 2000. Il y aura aussi Stomach Bugsy et un classique de Coldplay juste après la météo sur Chérie FM.
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1: Avec 58 départements placés en vigilance canicule, demain samedi, le soleil va s'imposer sur la moitié est du pays, des Hauts-de-France jusqu'au sud-est et sur la Corse. Des orages attendus tout de même dans l'après-midi sur le Grand Est et la Bourgogne. Quelques passages nuageux sur l'ouest de la France, sur la Bretagne et la façade atlantique. Il fera demain de 22 à 37 degrés sur la moitié nord et de 27 à 38 degrés sur la moitié sud. Je vous souhaite un bon moment week-end avec le dernier collecteur de la semaine qui arrive à 18h30 juste après Coldplay. Et tout de suite, la playlist de beats de Chérie FM continue avec les Pussycat Dolls.

0: Bon week-end avec Chérie FM. Dans la prochaine demi-heure du 17-20, Lou Midi de Rasmus. Ah, ça c'était bien. In the Shadow et Alexandre Astan.
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0: Et à 18h31, c'est déjà l'heure du dernier collecteur de cette semaine. Pour le collecteur de ce vendredi, j'ai choisi un titre sorti à l'automne 2010. C'est le cinquième album de Rihanna qui sort cette année-là. Rihanna qui s'est mise d'ailleurs à la mode maillot de foot. Ça tombe bien avec la Coupe du Monde. Ce titre s'est classé numéro 1 à l'époque aux États-Unis et dans le top 20 en France. Et Rihanna est en duo avec le Canadien Drake. Voici What's My Name. Et c'est le collecteur de ce vendredi dans le 17-20 sur Chérie FM. Oh,

Bon week-end et belle fin de journée avec Chéri FM et tous les tubes des années 2000 dans le 17-20, 18h42. Si vous avez un peu de temps, il y a quelques jours, c'était la journée mondiale des donneurs de sang 2026. Alors je sais, évidemment, avec la canicule, on se dit, oh là là, c'est galère d'aller donner son sang. Eh bien non, au contraire, allez donner votre sang, puisque les réserves en produits sanguins ont baissé, évidemment, et les prochaines semaines seront décisives. Tout le monde peut donner son sang, c'est très simple. Il vous suffit de vous connecter sur le site de l'établissement français du sang pour donner votre sang, votre plasma ou encore vos plaquettes. Tout au long de l'été, établissement français du sang sur les moteurs de recherche pour prendre rendez-vous et trouver un centre proche de chez vous. Merci d'avance. Dans la prochaine demi-heure, les Rasmus arrivent sur Chéri FM. De Rasmus, mais aussi Alexandre Astan et Alia. C'est le 17-20 en direct jusqu'à 20h sur Chéri FM.

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0: Je souhaite de passer une très belle fin de journée. Vous écoutez Chérie FM. Et le 17-20 en direct jusqu'à 20h avec Lady Gaga et Alia qui arrivent tout de suite dans la playlist 2000. Il est 19h.
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0: très belle fin de journée. 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
0: Bon, on est en direct avec toute l'équipe jusqu'à 20h pour terminer ensemble cette semaine et cette chaude semaine. Et c'est pas fini. Ça va continuer de grimper ce week-end météo dans quelques minutes. Et puis à 19h30, comme tous les soirs, c'est Candice Riwi qui nous rejoindra pour l'info feel good. Et Singila ce soir sera avec nous. Grand retour de Singila, un des artistes emblématiques évidemment des années 2000. L'info feel good arrive juste après. Mario Winans. Pour ouvrir une nouvelle demi-heure de la playlist 2000, il y aura aussi Britney Spears et David Guetta à suivre sur Chérie FM.
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22: Et avec 58 départements placés en vigilance canicule, demain samedi, le soleil s'imposera sur la moitié est du pays, des Hauts-de-France au sud-est et sur la Corse. Des orages attendus dans l'après-midi sur le Grand Est et la Bourgogne. Quelques passages nuageux tout de même sur l'ouest de la France, notamment sur la Bretagne et la façade atlantique. Il fera de 22 à 37 degrés demain sur la moitié nord et de 27 à 38 degrés sur la moitié sud. Et la température va monter, Candice, à 19h30.
23: Exactement, Singila viendra nous parler de son concert qui a lieu ce soir à l'Accor Arena de Paris et ce sera dans 10 minutes.
22: Et ce sera juste après Mario Winans qui arrive maintenant sur Chérie FM.
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1: Singila prévoit une grosse fête ce soir avec ses fans.
2: Et oui, Singila sera sur la scène de l'Accor Arena à Paris. Une première pour l'artiste dans cette salle mythique. L'ambiance, elle s'annonce complètement dingue, Didier. Ouais. Il faut dire que Singila nous fait vibrer avec ses chansons de Lover depuis le début des années 2000. Il était d'ailleurs venu nous voir récemment dans les locaux de Chéri FM. L'occasion de lui demander comment cette soirée allait se dérouler. Écoutez Singila, il est au micro de Chéri FM.
3: Beaucoup de mélodies, quelques voyages dans le temps. Beaucoup de gens qui vont se déplacer sont des gens qui ont vécu quelque chose sur mes chansons. J'ai de la chance d'avoir même plein de bébés à mon actif parce qu'il y a des couples qui se sont rencontrés dessus. Il y aura aussi de très beaux tableaux. Il y aura des invités. Il y aura un vrai show. Les gens vont pouvoir en fait sentir mon expérience. Un partage aussi parce que sur mes concerts, j'ai la chance d'avoir un public qui connaît mes paroles aussi. Donc c'est comme un karaoké géant.
1: Et puisqu'on vous dit que les années 2000 sont hyper tendance, Candice.
2: Exactement, le concert de Singila, c'est donc ce soir à l'Accor Arena de Paris. Son interview est également à retrouver en intégralité sur chérifm.fr.
1: Et en vidéo, bien entendu.
2: Évidemment.
1: Je te souhaite un très bon week-end, Candice.
2: Bon week-end à tous.
1: Tous les épisodes de l'Info Feel Good sont à retrouver en podcast sur chérifm.fr et sur l'appli chérifm. À suivre dans la prochaine demi-heure et avant de partir en week-end, Sophie Elise Bextor et Gillo. Et tout de suite, voici Britney Spears et ce titre sorti en août 2000 sur son deuxième album. C'est Lucky sur Chéri FM.

0: Je vous souhaite de passer un bon vendredi soir avec Chéri FM. Ce week-end, c'est l'arrivée du printemps. De l'été, évidemment. Un été qui s'annonce très caniculaire. Fête de la musique, évidemment. Et votre soirée sera excellente. Tout à l'heure, c'est Thibaut qui arrive ce soir pour Chéri Frenchy, 20h-22h. Et Séverine Ferrer pour bien attaquer le week-end à partir de 22h. Chéri Génération 2000. D'ici là, une nouvelle demi-heure avec la playlist 2000. C'est ce qui vous attend avant 20h sur Chéri FM. Snow Patrol, mais aussi Gillo et Superman Lovers. Passez un très bon week-end avec Chéri FM.
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0: C'est Thibaut avec vous sur Chéri FM avec la clim et Chéri Frenchy jusqu'à 22h, programmation 100% française. Voici Zazie et Leslie sur Chéri FM.
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0: Ça va vous? Merci d'écouter Chéri FM, peut-être sur le bord de la piscine si vous avez la chance d'en avoir une. Clairement, on attend l'invitation hein, sur Chéri FM, on vient avec toute l'équipe. Un éventail, un ventilo, ça fonctionne aussi. Depuis 20h, c'est Chéri Frenchy jusqu'à 22h également, avec la playlist 2100% Frenchy, avec ce titre que j'adore et que j'écoutais en boucle. Bébé Brune, ça c'est maintenant sur Chéri FM. Il y aura aussi Nadia ou encore Céline Dion. Bonne soirée.
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Quelques notes sur Chérie FM pour nous ramener dans les années 2000 avec un titre qui arrive juste après la vie à Julien Doré. Un titre qui était à fond dans nos écouteurs sur le baladeur MP3, baladeur CD avec le casque qui donnait mal aux oreilles. Non mais vraiment, j'en ai un à la maison, c'est terrible. Vite à Julien Doré et c'est Nadia juste après dans la playlist 2000.

Bon début de soirée avec Chérie FM. Après avoir pris quelques coups de soleil, oui, sur les épaules aujourd'hui, si je les vois là un petit peu sur le visage, vous êtes un peu rouge. Bon, inévitable, hein, après la journée qu'on a passée. Après avoir mis de la crème solaire, tiens, direction l'application Chérie FM pour la Battle 2000 de lundi. Ouais, vous avez un choix, faire Ciara Goodies. Ce titre, quel talent, cette voix reconnaissable. Ciara, j'adore. D'ailleurs, c'est 100% Ciara lundi. Hein. 10h30, il y aura aussi le titre Like a Boy. Et vous avez ce choix à faire. Quel titre sera diffusé en direct sur Chérie FM lundi à 10h30? À vous de nous le dire sur l'application Chérie FM ou chérifm.fr. Chérie Frenchie, ça continue. Jusqu'à 22h, on est ensemble avec Yannick. La Corée, on l'a fait, mais lentement parce qu'on a trop chaud. Et Nutty dans la playlist de 1100% Frenchie sur Chérie FM.

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0: Deuxième partie de Chéri Frenchy en voiture, les fenêtres fermées et la clim à fond surtout, comme la musique en fait. L5, Kyo maintenant sur Chéri FM.
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0: Après une journée à la recherche de chaleur avec Chérie FM toujours, un week-end de fête, là qui s'annonce, vous n'avez pas oublié? Non, quand même pas, bon, je vous le chuchote pour pas que vous en... enfin, on entend trop, mais c'est la fête des papas dimanche. Voilà, au moins vous êtes au courant. Vous voyez des petites choses du quotidien, on vous le rappelle comme ça sur Chérie FM. Avec la playlist 2000, toujours 100% Frenchie avant 22h. Ça continue en non-stop, hein. De Palmas, je l'adore. C'est dans le prochain quart d'heure. Calogero arrive aussi. Gims également. C'est sur Chérie FM, donc bougez pas.
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On l'adore sur Chérie FM Artiste. 2000 Chérie FM, elle passera d'ailleurs dans tous les festivals à Amel Bent cet été. Vous la retrouverez sur beaucoup de scènes partout en France, près de chez vous. Amel Bent est dans la playlist 2000 avec Calogero juste après sur Chérie FM.

0: J'adore ce titre. Faites de la place en voiture avec Chérie FM. Il y a une passagère qui va s'inviter avec vous dès 22h, là, dans quelques minutes, pour vous partager toute sa connaissance, son envie, sa passion des années 2000. C'est Séverine Ferrer pour Chérie Génération 2000. Vous allez chanter avec elle, même faux, hein. Tous les titres que vous avez peut-être oubliés, ça va vous rappeler des bons souvenirs, vous allez voir. Soyez là dès 22h pour Chérie Génération 2000. Juste avant, on clôture ce Chérie Frenchie jusqu'à 22h. Mathieu Stone, ça arrive. Il y aura aussi Tiziano Ferro ou encore Ophélie Winter sur Chérie FM.
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0: C'est Chérie Génération 2000, l'émission qui célèbre les années 2000. On débute avec Emery. Chérie FM, il est 22h.
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0: Les tubes qui ont rempli vos MP3 sont sur Chéri FM.
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0: Bienvenue dans votre émission Chéri Génération 2000. Mais quel bonheur de vous retrouver pour la dernière émission de la semaine. Et on va replonger ce soir encore au cœur de cette décennie culte. Et on démarre en beauté avec une de ses queens, Nelly Furtado, avec son titre si inspirant, Forza, qui veut dire, vous l'aurez deviné, force. Et alors, ce morceau est d'une puissance. Il vous donne envie de soulever des montagnes, de se surpasser. Il booste, et ce n'est donc pas par hasard qu'il a été choisi comme hymne de l'Euro 2004 qui avait lieu au Portugal, que Nelly a d'ailleurs eu la chance d'interpréter lors de la cérémonie d'ouverture et qui restera un des plus beaux moments de sa carrière. Nelly, qui a eu besoin de prendre un peu le large suite au body shaming dont elle a été victime, elle revient avec une collaboration originale avec le duo électro-canadien DVBBS avec le titre très dense Torture of the Heart, qui pourrait bien être un des tubes de l'été. Allez, en attendant de le découvrir, c'est cadeau pour bien attaquer cette soirée. Forza, Nelly Furtado sur Chéri FM.

0: FM, mais c'est toujours Chérie Génération 2000 et place à notre pépite ce soir, Because of You de Ne-Yo. Cet artiste très talentueux qui, avant de se lancer dans une carrière solo, et ça beaucoup d'entre nous l'ignorent, a écrit pour d'autres chanteuses célèbres comme Rihanna, Beyoncé, Céline Dion ou encore Janet Jackson, hein, rien que ça. Et Ne-Yo, il y a quelque temps, avait fait une déclaration surprenante. En effet, depuis son divorce, il est devenu polyamoureux, c'est-à-dire qu'il a plusieurs amoureuses en même temps. Et alors, on a pu le constater, hein, lors de son passage à Paris avec son pote Akon, avec qui il était en tournée, Nights Like This Tour. Ils ont tous les deux mis le feu à l'Accor Arena le mois dernier, et ses femmes étaient toutes là pour l'encourager. Hein, c'est beau l'amour version XXL. On l'écoute, c'est la pépite de ce soir, Because of You, Ne-Yo sur Chérie FM.
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La BO débarque dans Chérie Génération 2000 et ce soir c'est du lourd, le célèbre American Pie de la Queen of Pop Madonna qu'on a entendu dans la BO du film Un couple presque parfait avec Rupert Everett et Madonna. Un titre qui est une reprise d'un grand classique des années 70 de Don McLean et un hymne qui a compté pour beaucoup d'Américains. Et à l'époque, Madonna était en couple avec le réalisateur Guy Ritchie. Elle lui fait écouter la démo, il la déteste et elle dit qu'il a pensé que c'était un sacrilège de toucher à ce monument et qu'elle allait se faire tuer. Elle n'en a fait qu'à sa tête, hein. Bah oui, évidemment, c'est Madonna et elle a bien fait. Il devient un énorme tube des années 2000, mais elle ne va pas le faire figurer sur la version américaine de son album Music, sûrement à cause de l'accueil mitigé du public américain et peut-être aussi à cause des critiques de son homme. Et alors, on n'en peut plus, on a hâte d'écouter son nouvel album Confessions 2. Allez, plus que quelques jours à attendre, sorti le 3 juillet. Un peu de patience. American Pie, Madonna sur Chérie FM.

0: Mais j'ai l'impression que j'ai 20 ans de moins, c'est trop bien. Je rêve de voir une tournée des Spice Girls, par exemple, parce que j'étais fan des Spice Girls. Pour moi, les années 2000, c'est Nadia, Anastasia et c'est Billy Crawford. 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

Moment de découvrir notre one shot et il va vous remémorer bien des souvenirs. Baby Cakes du trio britannique Three of a Kind. Et là, on a affaire à un vrai one shot comme on les aime. Ils ont connu ce succès, puis plus rien. Et alors, si vous êtes gourmand, allez revoir le clip. Si vous aimez pâtisser, vous allez vous régaler. Il est so sexy et si suggestif. Un plaisir pour les yeux et les papilles. Et je peux vous dire qu'il va vous donner envie de vous mettre en cuisine. Le bon son des années 2000, il est ici ce soir dans Chérie Génération 2000, Baby Cakes, Three of a Kind, pour vous sur Chérie FM.

0: retour dans cette époque folle qu'étaient les années 2000. On poursuit avec Bob Sinclair. Chérie FM, il est 23h.
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0: à 22h61.
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0: Mais que c'est bon de revivre les années 2000 tous ensemble sur Chérie FM.
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0: Et oui, on fête les années 2000 ce soir comme chaque soir dans Chérie Génération 2000. Et on continue avec un titre qu'on ne cesse d'écouter. Il a été l'hymne officiel de la Coupe du Monde de la FIFA 2010. Il s'agit de Waka Waka de la Bamba Latina Shakira et du groupe sud-africain Freshly Ground. Et figurez-vous que ce tube a été directement inspiré d'une chanson africaine des années 80, Zangalewa, devenue un classique en Afrique. Et alors au début, Shakira n'était pas le premier choix de la FIFA. Il voulait une voix africaine, mais c'est sa maison de disques qui a fait forcing pour avoir une star internationale et a proposé le nom de Shakira. Et c'était une vraie réussite, la preuve. Shakira réitère l'aventure. C'est elle qui interprète Day Day, l'hymne officiel de cette Coupe du Monde 2026. On lui souhaite le même destin que Waka Waka qu'on réécoute tout de suite. Shakira enflamme notre soirée sur Chérie FM.

continue cette soirée en douceur avec la pépite. Et alors, quelle pépite! Il y a des chansons comme ça qui nous ont marqués, qui nous suivent toute une vie, qui nous donnent des frissons à chaque fois qu'on les écoute. Et il y a un artiste d'une grande sensibilité qui est maître en la matière, Cécile, et son titre si puissant, Love's Divine, qu'il a écrit alors en pleine période de crise existentielle. Et alors, si vous avez l'occasion de revoir le clip, vous reconnaîtrez le joli minois d'une actrice qui deviendra quelques années plus tard une James Bond girl qui a compté, Olga Kurylenko. Et alors récemment, ce n'est pas le père qui a fait parler de lui, mais plutôt son fils, Henry Samuel, qui a fait une apparition remarquée au Festival de Cannes avec sa maman, Heidi Klum, et il est juste sublime. Quel bonheur de vous offrir ce soir Love's Divine, Cécile, sur Chérie FM.

Chérie Génération 2000, vous êtes toujours sur Chérie FM et place au clip culte, une petite bulle de champagne à consommer sans aucune modération. Two Hearts de la Bamba Kylie Minogue, un clip très esthétique où Kylie apparaît sublime avec un look qui n'est pas sans rappeler celui de Marilyn Monroe dans le film Certains l'aiment chaud, où elle se trémousse sur un piano avec des micros déments en forme de tête de mort tout en strass, puis en combinaison de Catwoman, c'est une explosion de confetti. Un titre festif qui fait du bien, c'est feel good comme on les aime. Et alors Kylie qui vient de révéler dans son documentaire diffusé actuellement sur Netflix qu'elle avait combattu un deuxième cancer qu'elle avait voulu garder secret. Quand je vous dis que c'est vraiment une guerrière et qu'est-ce qu'on l'aime. Two Hearts, Kylie Minogue sur Chérie FM.

Chérie Génération 2000, c'est presque fini, mais alors avant de se quitter, on accueille une artiste qu'on aime beaucoup et qui était récemment l'invitée de mon podcast Chérie FM Nos Années 2000. C'est Nadia et son tube Rock. Pour la petite histoire, au début, bien personne ne voulait de ce single en radio alors que le clip était déjà tourné. Et alors quelques mois plus tard, petit coup de pouce du destin, l'équipe de France, pendant la Coupe du Monde de football qui avait lieu en Allemagne, en fait son hymne. Et là, il rencontre enfin le succès. Et alors pour écrire cette chanson puissante, hein, Nadia est allée puiser l'énergie dans sa passion de toujours, le sport de haut niveau. Elle a d'ailleurs été championne. Elle voulait un morceau qui fédère, qui rassemble, que le public puisse chanter et danser dessus. Elle choisit comme titre Rock, qui sonne aussi bien en anglais qu'en français, qui évoque la roche, cette pierre solide, éternelle. Je dirais même que c'est une chanson de warrior qui booste, qui donne envie de se surpasser. Et on la réécoute pour bien finir cette soirée. Rock, Nadia dans Chérie Génération 2000 sur Chérie FM. 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

0: C'était tellement chouette de passer cette soirée avec vous. Et bonne nouvelle, c'est reparti pour un tour dès lundi 22h. Chérie FM, il est minuit.
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